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0: Le journal international, c'est avec vous Martin Guez et à la une, le top 16 au grand complet, cap sur les huitièmes de finale au Mondial de
2: football. Il restait 3 tickets à prendre cette nuit, Clotilde, ils sont finalement pour l'Égypte, l'Argentine et la Colombie, même si le Cap Vert est passé tout près de renverser Léo Messi et les champions du monde argentins. Les huitièmes qui débutent dès ce soir à Houston avec Canada, Maroc, Houston. Nous retrouvons Cédric De Oliveira dans un instant. Les États-Unis prêts à souffler 250 bougies en grande pompe. Donald Trump a vu les choses en grand, en très grand même, n'hésitant pas à politiser l'événement. Discours devant le Mont Rochemort hier, feu d'artifice géant tout à l'heure dans les petites villes du pays. En revanche, la fête sera à taille humaine et recentrée sur la mémoire des États-Unis, notamment celle de l'esclavage. L'Iran honore la mémoire du guide suprême Ali Khamenei, tué le 28 février dernier. Et au Liban, 600 000 déplacés ont pu rentrer chez eux, même si la guerre reste une réalité dans le sud du pays. Et puis enfin, le 80e festival du théâtre d'Avignon débute ce soir dans le sud de la France. Il faudra garder les yeux grands ouverts avec une pièce de 5 heures pour commencer le festival.
0: La Coupe du Monde passe son tour, finit les 16e, place au 8e.
2: Les 16e qui ont fini d'évincer les équipes de la Confédération Asiatique et qui ont considérablement défraîchi les rangs des sélections africaines. 9 sur la ligne de départ, plus que 2 à l'arrivée. Et on fait le point sur le plateau des 8e avec Cédric De Oliveira à Houston aux États-Unis. Bonjour Cédric.
3: Bonjour Martin, bonjour Clotilde.
2: Alors ça y est, les 16e sont terminés, on connaît les 3 derniers qualifiés, à savoir l'Égypte, la Colombie et l'Argentine qui a eu très très chaud.
3: Oui, l'Argentine accrochée par une surprenante équipe du Cap Vert, décidément, pour sa première participation à une phase finale. Il y avait déjà eu cette qualification en 16e de finale. Et il y aura donc ce match au fou, perdu 3-2 après prolongation. Ils sont revenus 2 fois au score, les requins bleus, notamment grâce à l'un des plus beaux buts du tournoi, signé Cabral. Mais Romero a permis à l'Argentine de s'imposer 3-2. L'albicéleste poussive, mais qui s'en est remis au talent, comme d'habitude, de Lionel Messi, auteur de son 20e but en Coupe du Monde, un record et de 2 passes décisives. Les Argentins qui défieront l'Égypte en 8e de finale, qui elle a éliminé l'Australie au tir au but. Il y avait un partout à l'issue du temps réglementaire. L'Égypte, 2e nation africaine à ce stade de la compétition. Mo Salah va donc pouvoir défier Léo Messi. Et puis Martin, la Colombie a elle aussi décroché son ticket après sa victoire logique contre le Ghana 1-0 à Kansas City.
2: Et Cédric, vous êtes à Houston, ce n'est pas un hasard, hein. Vous commenterez ce soir sur les antennes Afrique de RFI la rencontre entre le Canada et le Maroc. Les Lions de l'Atlas, rares rescapés de la zone Afrique, ils vont ouvrir le bal des huitièmes.
3: Et les Marocains qui ont une belle carte à jouer face au Canada, l'un des pays organisateurs, mais qui est le seul à ne plus pouvoir jouer à domicile. C'est effectivement à Houston que les joueurs de Jesse Marsh vont faire face à l'une des 2 nations africaines encore qualifiées, le Maroc, qui est venu à bout des Pays-Bas au tir au but en 16e et qui confirme donc son joli parcours lors de l'édition précédente où il avait atteint les demi-finales. Voilà, cette équipe en quête d'une place en quart de finale et les joueurs de Mohamed Wahbi partiront favoris face aux Canadiens qui, pour leur 3e participation en phase finale, sont pour la première fois en 8e de finale, donc une inexpérience dont pourraient profiter les Marocains.
2: Merci beaucoup Cédric De Oliveira, on l'a compris en direct de Houston sur RFI. Houston où il fait très chaud aujourd'hui, comme sur une grande partie des États-Unis, plus de 150 millions d'Américains concernés par la canicule, notamment sur la côte Est où il fera jusqu'à 45 degrés à New York, 40 degrés à Philadelphie, où jouera l'équipe de France face au Paraguay tout à l'heure.
0: Un coup de chaud aussi sur les cérémonies du 250e anniversaire des États-Unis.
2: Fête de l'indépendance que Donald Trump transforme en tribune politique. Ça a débuté hier soir devant le mythique Mont Rochemort. La suite tout à l'heure à Washington avec un nouveau discours du président américain. Une approche de ce 250e anniversaire de l'indépendance très critiquée qui occulte des pans entiers de l'histoire américaine, notamment la période de l'esclavage. Un devoir de mémoire en rattrapage notamment à Savannah, cette ville géorgienne qui a longtemps participé et qui s'est enrichie grâce à l'esclavage. Aujourd'hui, un musée cherche à ne pas oublier l'esclavage qui n'a été aboli qu'en 1865 aux États-Unis. Reportage Edouard Maille.
4: Les visiteurs découvrent ce manoir construit au 19e siècle par un marchand d'esclaves. Les pièces luxueuses, les colonnes, ainsi que là où travaillaient et vivaient les personnes réduites en esclavage. L'une des guides, Laurie, termine la visite au sous-sol.
5: J'aime décrire cet espace comme le cœur de la maison, car sans le travail très intense effectué ici, au sous-sol, cette demeure et le train de vie que nous avons découvert à l'étage n'auraient pas pu exister.
4: Kerry Bethune, qui est afro-américaine, est venue en famille à quelques jours des 250 ans du pays. Elle est plus réservée à l'idée de célébrer cette date.
6: C'est une chance d'être américaine. Évidemment, je bénéficie de nombreuses libertés, mais je n'oublie pas qu'elles ont été acquises au prix des souffrances de mes ancêtres. Et je trouve qu'on ne met pas autant en avant cette réalité.
4: Son père, Dean, décrit le musée comme doux amer, mais se réjouit qu'un tel lieu existe, alors qu'ailleurs dans le pays, l'enseignement de l'esclavage est parfois remis en question pour atténuer l'horreur du passé.
7: Je pense que certaines élites blanches ne veulent pas regarder la vérité en face. Ils préfèrent imposer leur version de l'histoire plutôt que de raconter toute l'histoire. Moi, je dis, il faut montrer les deux côtés.
4: À Philadelphie, ville où les États-Unis ont été fondés, le gouvernement de Donald Trump a retiré une exposition sur les esclaves de George Washington, le premier président du pays, une mesure critiquée et vue par certains comme une manière de réécrire l'histoire. Edouard Maï, Savannah en Géorgie, RFI.
2: Anniversaire très politique, on l'a compris. Donald Trump, lors de son premier discours dans le Dakota du Sud, a axé sa prise de parole sur les menaces qui pèsent sur l'identité américaine. Et compte prolonger les célébrations en grande pompe ce soir, alors qu'il se vante d'avoir le plus grand feu d'artifice du monde à Washington.
0: Plus de 600 000 Libanais ont pu rentrer chez eux depuis le début de la dernière trêve entre Israël et le Hezbollah.
2: Une trêve qui suspend la guerre en cours depuis le 2 mars dernier, guerre qui a fait plus de 4 300 morts au Liban et qui a provoqué le déplacement de plus d'un million de personnes. 500 000 Libanais, en revanche, sont toujours déplacés, malgré la signature d'un accord cadre le 26 juin à Washington en vue d'une paix durable. Les effets de la guerre continuent sur le terrain, notamment à Tibnin, cette ville située à la limite de la zone tampon établie par l'armée israélienne dans le sud du Liban. Les habitants vivent toujours au rythme des drones et des explosions. Reportage Amélie David.
8: À Tibnin, il y a d'abord ce bruit. Le bourdonnement permanent des drones qui tournent au-dessus de la ville, un son devenu quotidien et qui rappelle que la guerre est toujours là, le maire, le franco-libanais Nabil Fawaz.
9: C'est tracassant dans le sens qu'il peut taper n'importe quoi. On est dans un contexte qui n'est pas du tout... Il n'y a pas d'autre. Je vous fais regarder quelque part, vous allez voir le drapeau israélien. Je vais être très franc, on a un problème à ce niveau.

0: Mais lointaine. Amélie David, Tibnine, RFI.
1: Le Moyen-Orient enfin, où les funérailles du guide suprême Ali Khamenei en Iran ont débuté ce matin, 4 mois après sa mort. C'était au premier jour des bombardements israélo-américains. Entre 15 et 20 millions d'Iraniens sont attendus à Téhéran pour des funérailles qui dureront une semaine. Cérémonie à suivre en direct sur RFI.fr.
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3: Il est 9h08 à Bounia, une heure de moins à Kinshasa. L'OMS fait part de progrès face à l'épidémie d'Ebola.
1: Dont le bilan est pour l'instant de 1400 cas recensés, 438 morts selon le décompte officiel des autorités congolaises. Un essai clinique a démarré à Bounia, la capitale provinciale de l'Ituri, qui se concentre l'immense majorité des cas, et ce alors que la souche Bonibugio n'a pour l'instant ni traitement ni vaccin. Lors d'un point presse conjoint entre l'Organisation mondiale de la santé et l'Institut national de santé publique de Kinshasa, le professeur Pierre Akimali a tenu à préciser un point précis. Si plus tôt sont pris en charge les patients contaminés, plus les chances de survie augmentent. La plupart des décès survenant avant leur prise en charge médicale.
4: Il y a des défis qui restent. Quels sont-ils? Nous allons citer, sans être exhaustif, la saturation des structures de prise en charge dans certaines zones à forte transmission, la détection et la consultation tardive qui alimentent les décès communautaires. Comme vous l'avez vu, 3 décès sur 4 dans cette épidémie sont dans la communauté. Soit la majeure partie survenant avant toute admission dans les structures des soins. L'insécurité et les contraintes d'accès dans les zones de conflit aussi nous posent problème. Quelles sont les perspectives malgré ces défis? Nous ne sommes pas là pour pleurer. Nos priorités stratégiques pour les prochaines semaines sont notamment l'intensification de la détection précoce au niveau communautaire dans les zones hotspot. Mais enfin, disons la décentralisation de la prise en charge par des structures de transit et l'isolement des proximités afin d'éviter de contaminer les autres malades qui viennent pour des consultations autres qu'Ebola. Notre objectif est clair, réduire la létalité, restaurer la confiance des communautés et interrompre la transmission par une riposte fondée sur les évidences scientifiques et l'excellence opérationnelle que nous envisageons.
1: Des propos recueillis par Eva Massy du service Afrique de RFI.
3: L'actualité en Europe, Martin, c'est d'abord cette réunion de l'extrême droite allemande dans l'Est du pays.
1: L'Allemagne où les dernières élections fédérales ont rappelé une fracture historique. Si l'ancienne Allemagne de l'Ouest a largement voté pour les conservateurs.
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bien, bonjour à toutes et à tous, bienvenue à vous sur les 101.5 de Radio G et sur internet également. Vous pouvez nous écouter sur internet sur le www.radio-g.fr et en numérique sur le DAB+ également. N'oubliez pas que sur internet vous pouvez nous écouter partout dans le monde. J'espère que vous avez passé une bonne semaine. Il a fait moins chaud, hein, mais préparez-vous à de grosses chaleurs, puisque il me semble qu'à partir de demain ou la semaine prochaine, les grosses chaleurs, la canicule revient. On est ensemble comme à l'habitude jusqu'à midi pour retracer les années 60, 70 et 80, variétés françaises et étrangères confondues. Je vous rappelle, après cette émission-là, il restera 3 émissions avant le départ en vacances. Il restera le samedi 11, le samedi 18 et le samedi 25. Et ensuite, vous me retrouverez à la rentrée au mois de septembre. On n'en est pas là, encore 3 émissions après celle-ci. Et là, nous allons commencer sans plus tarder en rendant un hommage à un artiste qui est décédé le 30 juin dernier, à l'âge de 74 ans. Il s'agit de Victor Willis, né le 1er juillet 1951 à Dallas et mort le 30 juin dernier. Donc, c'était le chanteur et compositeur américain. C'était le membre fondateur, leader du groupe disco à succès Village People, vous savez, le chanteur qui jouait le rôle du policier de Village People, le chanteur donc Victor Willis, et je vous propose de débuter cette émission en lui rendant hommage en écoutant leur grand succès Village People. Ça s'appelait YMCA, sorti en 1978.

YMCA, c'était le groupe Village People, hommage à Victor Willis, chanteur leader du groupe Village People, disparu le 30 juin dernier à l'âge de 74 ans. Et on lui a rendu hommage donc avec YMCA des Village People. Nous poursuivons.

Yolanda Gigliotti, plus connue sous le nom, de Dalida, c'était Bambino. Et là, j'ai eu Gilles au téléphone tout à l'heure, il y a 5 minutes, Gilles Duplessis-Massé, qui m'a demandé 2 titres dans un premier temps. Il m'a demandé Sonny and Cher dans les années 60, I Got You Baby. Eh bien, les voici. Bon week-end à vous, Gilles, et à bientôt.

I Got You Baby, c'était Sonny and Cher et c'était pour Gilles Duplessis. C'est Gilles Duplessis m'a demandé également tout à l'heure au téléphone Hervé Christiani dans les années 80, si ma mémoire ne me fait défaut. Hervé Christiani avec son gros succès, bien évidemment, Il est libre Max.

il est libre, Max. C'était Hervé Christiani en 1981. Et c'était pour Gilles Duplessis-Massé. 10h19 à la pendule de Radio G. C'est bien samedi souvenir que vous écoutez avec Pascal. Et là, nous poursuivons avec Gabriel, tu brûles mon esprit. Voici Johnny Hallyday.

Gabriel, c'était Johnny Hallyday. Et je vous rappelle, si vous avez envie de faire comme Gilles Duplessis-Massé, si vous avez envie d'écouter un petit morceau qui vous passe par la tête, un morceau qui vous ferait plaisir d'écouter, rien de plus simple, hein, vous m'appelez au 02 41 60 47 47 et vous me demandez ce que vous voulez, dans la mesure du possible, je vous le passerai si je l'ai, sinon, on s'est promis, je vous le chercherai, 02 41 60 47 47. Et là, nous poursuivons avec Isabelle Aubray, Un premier amour.

0: Un premier amour, c'était Isabelle Aubray. Nous poursuivons tout de suite avec Le Gorille. Et ça, il s'agit de Georges Brassens tout de suite.
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1: Le gorille, hein, c'était Georges Brassens. 10h28 à la pendule de Radio G. Et vous écoutez bien Samedi Souvenir avec Pascal jusqu'à midi. Et là, nous poursuivons avec Maxime Le Forestier. Une chanson pas très connue, ça s'appelle Je pense à vous. Maxime Le Forestier, tout de suite.

Je pense à vous, c'était Maxime Le Forestier. Nous poursuivons avec un artiste français qui a 96 ans, qui est né un 18 août et qui aura le 18 août 97 ans. Et il s'agit de Hugo Frey. Hugo Frey, et une chanson pas très connue là aussi, ça s'appelle Petit Homme.

Petit homme, c'était Hugo Frère. Et là, nous poursuivons avec un titre que je vais dédier à Marie-Hélène du côté du parc de l'Évrier. Voici l'eau vive, Guy Béard.

c'était Loviv, c'était Georges Guy Béard, pardon. Et là, après Guy Béard, nous allons poursuivre avec Gilbert Bécaud, Les cerisiers sont blancs.

Les cerisiers sont blancs, c'était Gilbert Bécaud. Je viens d'avoir Maximilienne du foyer Robert Robin à la Roseraie à Angers au téléphone, qui m'a demandé, on n'a pas tous les jours 20 ans, ça c'est Berthe Silva. Et Maximilienne m'a demandé, Berthe Silva, on n'a pas tous les jours 20 ans, pour Odile, une dame de 95 ans, qui marche en déambulateur et qui est tout à fait alerte, mais on lui passe le bonjour. Et bon week-end à vous, Maximilienne. Et on passe tout de suite, on a toi tous les jours 20 ans, Berthe Silva. Et on écoutera un autre titre demandé par Maximilienne pour son plaisir personnel. Juste après, Berthe Silva, tout de suite.

On n'a pas tous les jours 20 ans. C'était Berthe Silva et c'était demandé de la part de Maximilienne du foyer Robert Robin à Angers pour Odile, qui a 80 ans aujourd'hui, si ma mémoire, si je me suis pas trompé. Et Odile du foyer Robert Robin, comme Maximilienne à la Roseraie à Angers. Maximilienne m'a demandé également, pour son plaisir personnel à elle, La vieille dame, Franck Michael.

La vieille dame, c'était Franck Michael, et c'était pour Maximilienne du foyer Robert Robin à La Roseraie, à Angers. Je viens d'avoir Bébert Descuyers au téléphone, qui m'a demandé s'il pouvait écouter deux titres dans un premier temps. Il m'a demandé Léo Ferré, voici Paname, rien que pour toi Bébert.

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Panam, c'était Léo Ferré, c'était pour Bébert Descuyers. Nous poursuivons tout de suite avec ce soir, on joue à l'amour fou, Charles Dumont.

0: Ce soir, on joue à l'amour fou. C'était...
1: Patientez, merci.
0: Voilà, je disais de patienter au téléphone. C'était... Ce soir, on joue à l'amour fou. C'était Charles Dumont. Nous poursuivons avec un titre que m'a demandé aussi Bébert Décuyer. Voici Bourville, la rumba du pinceau.
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La rouba du pinceau, c'était Bourville, et c'était pour Bébert Décuyer. Je viens d'avoir à nouveau Maximilienne du foyer Robert Robin à la Roseraie à Angers, qui m'a demandé pour Odile également, 95 ans aujourd'hui, au foyer Robert Robin également. Elle m'a demandé une chanson de Franck Michel qui s'appelle « Mama ».

Mama, c'était Frank Michael et c'était pour Maximilienne qui dédiait ça à Odile, 95 ans aujourd'hui. Nous poursuivons tout de suite avec le mambo du Décalco et ça c'est Richard Gottener.

Le mambo du Décalco, c'était Richard Gottener dans les années 80. Et là, 11h11 à la pendule de Radio J, encore 50 minutes ensemble, en gros. Et là, nous poursuivons avec une dédicace. Je viens d'avoir Alain, qui nous écoute du côté de Jarzé, et qui m'a demandé un artiste qui s'appelle Popa Choubi, et qui nous interprète Alléluia.

Voilà, c'était Papa Shubi dans les années 70, il me semble, et avec Alléluia, la version Alléluia avait également été interprétée par Leonard Cohen. C'était pour Alain de Jarzé. Alain de Jarzé au téléphone m'a demandé également s'il pouvait écouter Joe Cocker. En voici With a Little Help from My Friend. Joe Cocker tout de suite. C'est pour vous, Alain, et bon week-end à vous.

With a little help with my friend, c'était Joe Cocker et c'était pour Alain de Jarzet. Je vous rappelle que si vous voulez faire comme Bébert Descuyers, Gilles Duplessis-Massé, Alain de Jarzet ou Maximilienne du foyer Robert à Angers, Robert Robin à Angers, eh bien, si vous passez par la tête de vouloir écouter un morceau qui vous fait plaisir, vous m'appelez au 02 41 60 47 47. Vous avez en gros une vingtaine, 20-25 minutes pour me demander un titre au 02 41 60 47 47. Si je l'ai, sinon je le chercherai, je vous le passerai avec plaisir. C'est la vie de Bohème. Voici André Bourvil.

0: appartement Sartre-des-Villes, où l'on a deux ateliers.
1: Nous sert aussi de cuisine et de chambre à coucher.
0: Nous n'y faisons le ménage qu'une fois tous les 6 mois.
1: Le jour

C'est la vie de Bohème, c'était André Bourvil, Havana Aguilar, ça c'est un bel instrumental des années 60. Voici le groupe Les Spoutniks.

0: superbe instrumental des années 60. C'était les Spoutniks avec Avan Aguilar. Nous poursuivons tout de suite après une petite bande-annonce. Et on poursuivra avec Jezebel, Charles Aznavour, tout de suite après une petite bande-annonce.
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Nous étions avec Charles Aznavour. Je viens d'avoir Josette Despensées au téléphone qui me demande un titre de Nana Mouskouri. Bien, j'ai choisi un titre bien connu, un grand standard. Je chante avec toi, Liberté. C'est pour toi, Josette.

Je chante avec toi, Liberté. C'était Nana Mouskouri et c'était pour Josette hein, Desponce. Nous poursuivons à 11h38 à la pendule de Radio G. Si vous voulez écouter un petit morceau hein, qui vous passe par la tête, vous avez jusqu'à moins 10, hein, une dizaine de minutes. Après, ça sera trop tard. Et là, on poursuit avec Yves Duteil, La langue de chez nous.

0: La langue de chez nous, c'était Monsieur Yves Duteil, 11h42 à la pendule de Radio G. Samedi souvenir, il reste 18 minutes encore. On se retrouve tout de suite après avec Mathilde de Jacques Brel, tout de suite après une bande-annonce.
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0: Arnold, puisque te voilà.
1: Mathilde est revenue, c'était Jacques Brel à 11h45 à la pendule de Radio G, encore un petit quart d'heure ensemble. 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Nous poursuivons avec un titre que je vais dédier à Bruno de l'émission Harvest tous les jeudis soirs. Et là, ils sont en congé. Ils ont terminé, ils vont reprendre début août, ils ont terminé leur émission fin juin. La semaine dernière, jeudi dernier, ils n'étaient pas là, ils étaient là le jeudi d'avant, vous les retrouverez début août, c'est promis, ils font une trêve au mois de juillet. Et le titre que je vais dédier à Bruno de Harvest, il s'agit du groupe Kansas dans les années 70, Dust in the Wind.

c'était le groupe Kansas Dust in the Wind, enregistré avec le London Symphony Orchestra, Orchestre Symphonique. Et là, nous poursuivons à 11h50 à la pendule de Radio G, encore 10 petites minutes, ensemble, avec un titre que je vais dédier à Paul de Radio G, animateur, un dimanche sur deux de 15h à 17h de l'émission Air d'Afrique. Salut à toi, Paul, et voici, rien que pour toi, Monsieur Alpha Blondy, Boulevard de la Mort.

Boulevard de la Mort, c'était Alpha Blondie, samedi souvenir à 11h56 à la pendule de Radio G. C'est terminé pour aujourd'hui. On se retrouvera le 11 juillet, samedi prochain, même heure, même antenne, dès 10h. 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Demain midi de 12h à 14h avec JP et Tony pour Ambiance Soleil. Salut et à samedi prochain, tout de suite le Flash Info RFI. Et on se quitte avec Granada et c'est Luis Mariano. Salut, à samedi prochain, bye bye.

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3: Bonjour à tous et bienvenue, 10h TU, midi, ici à Paris, le journal sur RFI.
2: Gilles Moreau.
3: À nouveau, des attaques coordonnées au Mali. Depuis ce matin, des attaques sont en cours contre plusieurs localités. Elles sont menées par les rebelles du Front de Libération de l'Azawad et les djihadistes du Jnim. En Iran, les funérailles du guide suprême Ali Khamenei, une foule d'Iraniens en deuil a commencé à se recueillir devant son cercueil. C'est aussi une démonstration de force politique voulue par le pouvoir, à suivre dans un instant. Aux États-Unis, c'est jour de fête nationale. Le pays commémore la déclaration d'indépendance 2 siècles et demi après, dans un climat politique de tension et de division. Climat caniculaire aussi, alors que vont commencer les huitièmes de finale au Mondial de football, avec pour commencer ce soir Canada, Maroc et Paraguay, France. Pour commencer, l'Iran et l'hommage national rendu au guide suprême Ali Khamenei. Ses funérailles ont commencé 4 mois après sa mort dans des frappes israélo-américaines. Ce matin, des milliers d'Iraniens ont afflué devant le cercueil sur lequel a été posé l'emblématique turban noir du religieux. Un cercueil qui restera exposé jour et nuit jusqu'à lundi avant une procession dans les rues de Téhéran. L'événement se veut une démonstration de force en pleine négociation entre les États-Unis et l'Iran, et sa dimension politique est réelle, Nicolas Falaise.
4: Des appels à la vengeance pour un guide suprême érigé en martyr de la République islamique. Ce sera l'un des principaux messages du pouvoir durant les obsèques organisées pour Ali Khamenei, selon le chercheur Clément Terme, spécialiste de l'Iran.
5: On voit d'ailleurs plusieurs responsables politiques de la République islamique qui insistent sur la nécessité d'éliminer le Premier ministre israélien et le président américain en réponse à l'élimination du guide. Donc ces appels à la vengeance vont se multiplier, tout en ayant une surenchère idéologique par rapport à son héritage.
4: Mais que faire de cet héritage ? Plus de confrontations avec les États-Unis et Israël, qui ont échoué à faire chuter la République islamique, ou plutôt la voie diplomatique pour éviter le naufrage économique de l'Iran ? Clément Terme.
5: Les plus pragmatiques disent que le meilleur moyen de se venger, c'est des victoires diplomatiques, c'est de pouvoir vendre le pétrole. L'Iran a exporté 40 millions de barils depuis la signature de l'accord de principe avec les États-Unis. Mais en même temps, on voit la difficulté du système à accepter de traiter avec, entre guillemets, l'ennemi américain et le responsable de l'élimination du guide Ali Khamenei.
4: Celui qui pourrait arbitrer cette querelle d'héritage, c'est le nouveau guide suprême, Mojtaba Khamenei. Mais il reste invisible et silencieux, probablement grièvement blessé dans le bombardement qui a tué son père le 28 février.
3: Je vous le disais pour commencer, le Mali est de nouveau confronté à des attaques lancées par des djihadistes et leurs alliés indépendantistes Touareg. Attaques déclenchées tôt ce matin contre les localités de Gao, Anéfis dans le nord, Sévaré dans le centre, également contre la prison de Kenyoroba à 70 km de Bamako. Ces combats interviennent plus de 2 mois après des attaques d'ampleur menées par le Jnim allié à Al-Qaïda et les indépendantistes du Front de Libération de l'Azawad, le FLA. C'est jour de fête nationale aux États-Unis, mais un 4 juillet pas comme les autres, car l'indépendance a aujourd'hui 250 ans, 2 siècles et demi. Une fête un peu gâchée par les conditions météo. La chaleur suffocante, près de 40 degrés Celsius, qui s'est abattue sur l'est du pays, a provoqué l'annulation du traditionnel défilé à Washington. À New York, cette fois, pas d'annulation en vue pour le grand défilé aérien programmé ce soir. L'invité d'honneur est la patrouille de France. Depuis un mois, la formation et ses 85 aviateurs et sur place pour se préparer. Les Alpha Jets traceront dans le ciel de New York un panache bleu, blanc, rouge sur le programme. Écoutez les précisions apportées par le général de l'armée de l'air Pierre Gaudière. Il sera à la tête du détachement.
6: Vous allez voir un défilé aérien qui est une première finalement pour les États-Unis. Ils ne font pas ce genre de défilé. Plus d'une centaine d'avions, comme nous faisons chaque année sur le 14 juillet, c'est assez une première. Et dans le box de tête de ce défilé, vous aurez la patrouille de France en formation Big Nine avec le panache bleu, blanc, rouge qui est, il n'y a pas beaucoup de difficultés à imaginer pour pour trouver que c'est exactement la même chose que le red, white and blue qui symbolise la liberté sur le drapeau américain. Cette invitation et cette participation aux célébrations des 250 ans de l'indépendance américaine, c'est quelque chose qui est vraiment l'illustration d'abord d'un lien très fort historique. Et les Américains que nous rencontrons là depuis un mois, que ça soit dans la rue en tant que spectateurs des meetings aériens que nous faisons chaque week-end, ou bien les militaires américains avec lesquels nous coopérons, nous coordonnons, ne s'y trompent vraiment pas. Ils nous prennent par le bras en disant « Vive la France et thank you for your service », bien sûr.
3: Le général Gaudière au micro de Franck Alexandre. Donc la côte est des États-Unis croule sous la fournaise. Outre les célébrations de la fête nationale, la Coupe du monde de football est elle aussi impactée. Combinée à un air très humide, la chaleur ressentie devrait atteindre les 45 degrés Celsius à New York et à Washington, 40 degrés à Boston et Philadelphie. Philadelphie où va se jouer ce soir le 8e de finale France-Paraguay sous une chaleur étouffante et aussi la menace des orages. Depuis ce matin, le pape Léon XIV est en visite sur l'île de Lampedusa au moment où l'Europe durcit sa politique immigratoire. Lampedusa, la petite île italienne, devenue le symbole du drame des migrants qui meurent en essayant de traverser la Méditerranée. Le pape a réclamé à l'Europe de faire davantage pour ces migrants. Direction maintenant l'Allemagne où des dizaines de milliers d'ouvriers du secteur de l'automobile ont manifesté hier devant les usines Mercedes du pays. Le secteur pilier de l'économie allemande se prépare à une casse sociale sans précédent. Nathanaël Vitran.
0: Les travailleurs du secteur de l'automobile sont à bout. Ils refusent d'être les boucs émissaires d'une crise provoquée par les erreurs de leurs dirigeants et les conflits géopolitiques. Le communiqué du puissant syndicat IG Metall donne le ton. Concurrencé partout et jusque sur son sol par les véhicules chinois, frappé de plein fouet par les droits de douane américains, l'industrie automobile allemande est en crise. Mercedes-Benz a vu ses profits divisés par deux en 2025. Pour faire face, le constructeur envisage d'imposer des heures supplémentaires non payés à ses ouvriers et se prépare à une cure sévère pour réduire ses coûts et regagner en compétitivité. La situation n'est guère meilleure chez Volkswagen. L'autre géant allemand envisagerait la suppression de plus de 100 000 emplois dans le monde et la fermeture de 4 usines en Allemagne dans les 4 prochaines années. Syndicats et ouvriers en appellent au gouvernement pour empêcher l'effondrement d'un secteur qui pèse encore pour plus de 10% du PIB allemand. Et ils préviennent, cette journée de mobilisation n'est que le point de départ d'un été et d'un automne social qui s'annonce bouillant.
3: Nathanaël Vitran du service économie. Dans l'actualité politique en France, un banquier champêtre ce soir à Liévin dans le Nord, le fief électoral de Marine Le Pen, la patronne du Rassemblement National. Il y aura aussi Jordan Bardella. On connaîtra dans 3 jours la décision de la Cour d'appel de Paris qui doit dire lequel des deux sera candidat à la présidentielle. À la Coupe du Monde de football, on connaît maintenant le programme complet des 8e de finale avec pour commencer ce soir Canada-Maroc à Houston, suivi de Paraguay-France à Philadelphie. La France jouera sans Aurélien Tchouaméni, son milieu de terrain blessé à une cuisse. Les derniers 16e de finale ont vu l'Argentine battre difficilement le Cap-Vert et la Colombie a dominé le Ghana. Enfin, l'Égypte a son billet pour les 8e après sa victoire sur l'Australie. Le Tour de France 2026 s'élance de Barcelone avec une première étape atypique. C'est un contre-la-montre par équipe. Les 6 dernières éditions du Tour ont été dominé par 2 coureurs, le Danois Vingegaard et surtout le Slovène Pogacar, grand favori à sa succession. Pour ces coureurs, comme pour le reste du peloton, donc tout commence à Barcelone. Nous nous retrouvons notre correspondante Élise Gazangel.
7: C'est bien le Tour de France, mais cette année, la présentation des équipes s'est faite en catalan et face à la Sagrada Familia. À Barcelone, des milliers de cyclistes et amateurs fêtent cet événement dans leur ville, comme Jesús Espera.

0: Coureur à la maison, on est très fan de Pogacar et de Vingegaard. Et mes petites filles les reconnaissent et elles disent « Regarde, comme papy !»
1: Deux étapes, ce samedi et ce dimanche, traverseront Barcelone avant que le Tour ne reprenne le chemin de la France. Élise Gazangel, Barcelone, RFI.
2: Ainsi s'achève le journal à suivre sur RFI, écho d'ici, écho d'ailleurs, l'émission de Bruno Faure. Très bonne journée à tous.
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4: Le 19 juin dernier, Radio G recevait dans ses locaux M. François Penaud, préfet de Maine-et-Loire, pour une interview exclusive réalisée par l'équipe de Radio G. Ce fut l'occasion pour ce représentant de l'État de revenir sur ses rôles et fonctions dans notre département. Bonne écoute à toutes et à tous. Bonjour à toutes et à tous. Vous êtes bien sur le 101.5 de Radio G, sur le radio-g.fr et sur le DAB+. Et oui, on nous écoute partout dans ce monde. Aujourd'hui, j'ai l'immense plaisir de recevoir une personnalité et pas des moindres. En l'occurrence, monsieur le préfet du Maine-et-Loire, nouvellement nommé, effectivement, en décembre 2025. Pour faire une présentation très rapide et ne pas abuser de votre temps, monsieur le préfet, je me suis permis de faire une synthèse. François Penaud, âgé de 57 ans, est nommé préfet de Maine-et-Loire depuis le lundi 22 décembre 2025, anciennement préfet de Haute-Vienne. Épicurien, passionné de rugby, particulièrement du stade toulousain, ai-je noté. Et amateur de basket, vous êtes le nouveau représentant de l'État dans le département et vous connaissez déjà bien le Maine-et-Loire puisque vous êtes natif de Nantes et vous avez vécu 25 ans à La Verrie, au nord de la Vendée. Vous affirmez être un préfet dans la recherche du consensus et dans la discussion. Vous avez su installer un dialogue constant avec des élus et la société civile dans vos fonctions précédentes. Soucieux de proximité, vous assurez vouloir aller dans les quartiers. Vous avez pour objectif de poursuivre les actions engagées en matière de transition énergétique, cohésion territoriale, gestion des risques, tout en imprimant votre propre méthode. Votre expérience dans la modernisation de l'action publique pourrait d'ailleurs peser dans l'organisation des services de l'État en Maine-et-Loire. Peut-être un commentaire, monsieur le préfet ?
5: C'est quelque chose, votre résumé me dépeint assez bien. Effectivement, je suis épicurien, amateur de sport, très amateur de sport, et j'ai... Le service public chevillé au corps et j'entends bien ici servir le territoire de façon à apporter tout ce qu'un préfet peut apporter dans un département.
4: Et Dieu sait si vous êtes attendu puisque effectivement vous êtes arrivé dans un cadre particulièrement dramatique de crue où on a eu l'occasion de se rencontrer assez régulièrement effectivement dans les états de crise. Donc vous étiez mis effectivement dans le bain du Maine-et-Loire en temps réel.
5: Alors, sans jeu de mots, effectivement, j'ai été mis dans le bain très rapidement, puisque c'est les crues que nous avons subies au mois de février ont été des crues qui étaient effectivement très importantes, qui ont nécessité un déploiement de moyens, une organisation et une coordination des services, qu'il s'agisse des collectivités territoriales ou de l'ensemble des services de l'État. Je crois pouvoir dire après, en nous retournant sur la situation, que bien sûr, on peut toujours s'améliorer, mais que cette crise a été globalement bien gérée, bien accompagnée. Et donc, pour moi, c'est un point de satisfaction. Et j'ai pu m'appuyer notamment sur des collectivités locales extrêmement bien préparées à cette gestion de crise.
4: Quel aperçu avez-vous eu, effectivement, de cette situation d'état de crise en arrivant directement sur le terrain sans avoir, effectivement, les connaissances des tenants et aboutissants?
5: Alors, l'avantage, je dirais, d'être préfet, c'est qu'on n'est pas préfet du jour au lendemain. C'est le fruit d'une carrière assez longue. Moi, j'ai servi, par exemple, en Guadeloupe. J'ai été directeur de cabinet. J'ai eu à gérer des cyclones. J'ai eu à gérer un séisme. Et évidemment, de tout ça, on apprend la gestion de crise. Et après, il y a simplement la partie liée au territoire ou au type de crise qui y a adapté, mais tous les process de gestion de crise sont des process qui sont en général très bien maîtrisés et qui m'ont permis, en m'appuyant sur les personnes et les élus sur place qui, eux, connaissent particulièrement bien le terrain, eh bien moi j'ai apporté, je crois, modestement ma connaissance de la gestion de crise et eux m'ont apporté leur connaissance du terrain et aussi leur connaissance en matière de gestion de crise et le tout a fait que la Tout ça dans une logique, vous avez parlé de recherche de consensus, donc, mais en tout cas dans une logique de dialogue, plus que dans une logique d'autorité, on a réussi à assurer une

0: gestion de crise qui était de qualité, je crois.
1: Alors, en vous suivant sur votre un de vos réseaux sociaux, donc Instagram en l'occurrence, je me suis rendu compte effectivement que vous étiez véritablement un homme de terrain, vous vous déplacez partout, vous avez besoin de ce contact. Qu'est-ce qu'on ressent effectivement, quel besoin on a quand on arrive effectivement dans un territoire que l'on ne connaît pas encore?
0: Mais quand on est préfet, on a besoin de comprendre le territoire. Et pour comprendre le territoire, on peut essayer de le comprendre depuis son bureau en lisant des notes, en lisant des dossiers, où on peut aller au contact des personnes. Je suis plutôt de ces préfets qui se déplacent et qui cherchent à avoir des contacts directs avec les personnes. Ce matin, j'étais dans le quartier de Montplaisir pour procéder à la destruction d'une barre d'immeubles, ce qui m'a permis de rencontrer des habitants sur place, de connaître leur... nous, quand on regarde ça de l'extérieur, on peut avoir l'impression que détruire une barre d'immeuble, c'est quelque chose de forcément bien perçu, puisqu'en fait on détruit puis on va reconstruire quelque chose de neuf. Mais il y a des gens pour qui il y avait un affect très particulier et énormément d'émotions, et ça, en fait, c'est pas quelque chose que vous pouvez palper ou toucher ou appréhender en lisant des dossiers. Vous pouvez l'émotion des gens, vous pouvez la ressentir quand vous êtes avec eux, quand vous discutez avec eux. Ensuite, je suis allé dans les quartiers, pour le coup, je suis allé dans les Hauts de Saint-Aubin pour fêter les 30 ans de la régie de quartier. Là aussi, un travail magnifique qui a été fait avec beaucoup d'émotions, beaucoup de bonheur qui passait et beaucoup de réussite en matière de retour à l'emploi de personnes qui en étaient éloignées. Et ça, c'est pareil, vous pouvez avoir les chiffres statistiques qui vous disent en 30 ans, 1200 personnes retournées à l'emploi, mais vous pouvez aussi avoir des témoignages, et ça, vous les avez quand vous êtes sur le terrain, de personnes qui vous expliquent quel a été effectivement leur parcours et comment, au cas d'espèce, la régie de quartier a pu les aider. Et cet après-midi, j'étais en train de visiter une entreprise Astemo pour la citer à Angers, pour essayer de comprendre leurs projets, voir quels étaient leurs projets d'avenir et comment on pouvait, du côté de l'État, les accompagner dans leur procédure administrative.
1: Très bien, mais écoutez, en tous les cas, il est fortement rassurant de savoir que de telles personnalités, telles la vôtre, puissent être aussi acteurs de terrain. Maintenant, pour porter un petit peu la connaissance des auditrices et auditeurs de nos moult quantités d'auditeurs et auditrices, je le fais à l'inverse, on souhaiterait savoir, en fait, pour éclairer ces auditeurs, quels sont les rôles et fonctions d'un préfet. Et de qui dépendez-vous en termes reporting décisionnel? Comment ça se passe? Comment c'est structuré, tout ce domaine de transmission de décisions?
0: Alors, c'est finalement assez simple. Le préfet, c'est le représentant de l'État dans le département. Et le préfet, il représente l'ensemble, enfin chacun des membres du gouvernement. C'est ce que dit l'article 72 de la Constitution. Le préfet est le représentant de chacun des membres du gouvernement. Si très... De façon peut-être un petit peu simpliste, mais le préfet, c'est un peu le premier ministre du département. Il représente à lui tout seul, il représente tous les membres du gouvernement, il décline les politiques publiques, politiques sociales, politiques économiques, politiques en matière de sécurité, et donc moi je rends compte à tous les ministres. Le ministre de l'écologie, la ministre de l'écologie, le ministre de l'intérieur, alors un tout petit peu moins la justice, parce que du fait de la séparation des pouvoirs, le préfet n'est pas sous l'autorité du ministre de la justice, mais pour l'ensemble des autres ministres de la santé, etc., le préfet, en fait, est le représentant de chacun des ministres dans le département et décline les politiques.
1: Alors, continuons plus en avant, effectivement, par rapport à ses rôles et fonctions. La préfecture, quels sont les services associés? Qui retrouve-t-on comme service, comme attention particulière? Comment ça se passe en interne, s'il vous plaît?
0: Alors, à la préfecture, le préfet, lui, représente tous les ministres. À la préfecture, vous avez essentiellement le ministre de l'Intérieur qui est représenté, avec une direction qui est la direction de l'immigration, qui s'occupe à la fois d'accorder ou pas le droit d'asile à des étrangers qui en font la demande, qui délivre ou pas des titres de séjour à des étrangers qui sont en situation irrégulière, et qui deviennent en situation régulière dès lors qu'on leur délivre un titre de séjour ou qui sont reconduits à la frontière dès lors que on leur délivre pas de titre de séjour. Ça, c'est la direction de l'immigration qui est aussi, qui s'occupe aussi de tout ce qui concerne la naturalisation. Donc des personnes qui veulent accéder à la nationalité française. Alors à la préfecture en Maine-et-Loire, c'est un peu particulier, mais c'est un détail. Je rentre pas dans ce type de détail. Donc une direction de l'immigration. Ensuite, vous avez une direction des affaires juridiques qui est chargée de garantir que les processus en fait administratifs sont bien respectés. Dans cette direction, vous trouvez notamment si un agriculteur, par exemple, veut monter un poulailler, créer un poulailler, eh bien, il doit respecter un certain nombre de règles, vérifier que le bâtiment est à moins de 100 mètres d'une habitation, qu'il y a bien des systèmes pour récupérer les fientes, etc. Eh bien, tout ça, c'est contrôlé, qu'il y ait une enquête publique qui soit menée. Tout ça, c'est fait au niveau de la direction des affaires juridiques. Direction des affaires juridiques qui s'assure aussi du contrôle de l'égalité, c'est-à-dire que le préfet vérifie que les actes qui sont pris, les délibérations qui sont prises par les collectivités locales sont conformes au droit. Et lorsqu'elles ne sont pas conformes au droit, le préfet demande à ce qu'elles soient reprises, quand le préfet juge qu'elles ne sont pas conformes au droit, il demande qu'on reprenne la délibération, et si jamais cette délibération n'est pas reprise, eh bien, le préfet peut saisir le juge administratif pour annuler la décision.
1: D'accord, très bien, très très bien. Alors, comme je vous le disais au tout début, effectivement, de cette interview, j'ai pu constater que vous étiez vraiment beaucoup sur le terrain, et c'est tout à votre honneur d'ailleurs. Vous avez rencontré effectivement beaucoup de structures, de responsables, tous azimuts, un petit peu, enfin, dans tous les domaines, quel que soit. De votre première appréciation, quels sont les points forts de notre département? Quel ressenti avez-vous des divers acteurs et décideurs de notre territoire?
0: Alors, d'abord, objectivement, le département est un département riche. C'est-à-dire un département dans lequel globalement, il y a une certaine qualité de vie d'un point de vue économique. Simplement pour donner une statistique, mais le département est le 9e département dans lequel le taux de pauvreté est le plus faible. Voilà, le premier est la Vendée, donc voilà, et le département de Maine-et-Loire est le 9e département dans lequel il y a le moins de pauvreté. Donc ça, c'est un indicateur important. La deuxième chose, c'est que dans ce département, et c'est pas le cas dans tous les départements, moi j'ai eu l'occasion de servir 6 départements différents ou 7 départements différents, on a une recherche permanente de la discussion entre les gens, y compris les gens qui sont pas d'accord, voire les plus opposés. Cherchent à trouver des solutions à leurs problèmes plutôt que de s'opposer. Et donc, je dirais que pour le préfet, c'est quelque chose d'extrêmement confortable parce que lorsque on est confronté à une difficulté, peu importe quelle qu'elle soit, il suffit de mettre les personnes autour de la table, les personnes qui sont pas d'accord entre elles, et de leur dire bon, comment est-ce qu'on progresse, comment est-ce qu'on cherche une solution. Et jusqu'à maintenant, il ne m'est jamais arrivé de ne pas trouver cette solution. C'est-à-dire qu'en fait, par la recherche du consensus, par l'effort que chacun est prêt à faire, par cette idée un peu de vivre ensemble, eh bien, chacun est prêt à faire des concessions qui, à la fin, nous amènent à une solution et qui permet à ce département de progresser. C'est quelque chose qui est extrêmement important. On n'a pas ça dans tous les départements. On a des départements où les oppositions entre elles sont extrêmement violentes. Ici, on est entre gens raisonnables, même quand les gens ne sont pas d'accord avec vous, parfois pas d'accord avec le préfet, et c'est bien normal. J'ai pas la prétention d'avoir la science infuse et toujours la vérité. Et quand les gens sont pas d'accord avec le préfet, ils le disent, on discute et on converge vers une solution. Et ça, c'est extrêmement extrêmement intéressant. Et c'est vraisemblablement la plus grande force de ce département, avec sa richesse, je dirais, quelque part naturelle. Mais la richesse n'est pas si naturelle que ça. Elle est aussi le fruit de cette mentalité de recherche de consensus.
1: Alors, par voie de conséquence, à l'inverse, quelle vision avez-vous de ce qui pourrait être ou devrait être amélioré par ordre de priorité dans notre ville, dans la métropole et le département? Il y a sûrement beaucoup de choses à faire, je présume.
0: Alors, je ne sais pas trop. D'abord, je ne suis pas dans une position de donneur de leçons, de dire voilà les choses qu'il faudrait faire ou pas faire. Moi, je ne suis pas dans la position de celui qui est élu. J'ai une légitimité de ma nomination par le président de la République, évidemment, mais je n'ai pas de légitimité qui provient de la population. Et c'est pas à moi de savoir si il faudrait mettre en deux fois trois voies tel tronçon de route, s'il faudrait reconstruire un palais omnisport à tel endroit ou à tel autre, ou s'il faudrait faire une piscine couverte. Ça relève pas de la compétence du préfet. Le préfet n'est pas là pour prendre ce genre de décision. Ces décisions sont prises par les élus, financées par les élus. Des fois, l'État peut apporter son soutien. Mais c'est pas à moi. Je ne me positionne pas comme celui qui distribue les bons points et les mauvais points en fonction des idées. Moi, les élus ont la légitimité du peuple. Ils prennent leurs décisions et je les accompagne dans leurs décisions. J'ai pas à me prononcer pour savoir si la piscine est trop grande, le stade de foot, il aurait mieux fallu mettre un terrain synthétique plutôt qu'un terrain en herbe. C'est pas mon sujet. Donc en fait, dans ce département, j'ai pas ce qui relève vraiment de ma compétence, ce sont les questions de sécurité. Et donc sur les questions de sécurité, il faut intervenir pour le coup. Et là, ça relève de ma compétence. Et s'il y a des choses à améliorer, oui, en matière de sécurité, on est dans un département en matière de sécurité publique, est un département plutôt sûr. Hein, on est dans les 25 départements les plus sûrs de France en termes de taux de délinquance. Donc ça, c'est plutôt une très bonne statistique. Pour autant, on voit que la situation se dégrade un petit peu en matière de sécurité publique. On voit des comportements qu'on ne voyait pas il y a 10 ans, 15 ans, 20 ans. Alors c'est vrai partout en France. Mais le fait que ce soit vrai partout en France ne doit pas nous conduire à considérer que c'est une fatalité. Donc moi, il m'appartient de mettre en place des processus de sécurité, qui soient des processus plus fermes, qui permettent de limiter les incivilités, les vols, les atteintes aux personnes, puisqu'il y en a aussi beaucoup. Et donc ça marche comme toute politique de sécurité sur deux pieds. Il y a un pied qui est le pied de la répression, les gens qui commettre des larcins ou des incivilités, on essaye de les arrêter, puis on les transfère ensuite dans les mains de la justice, qui donne les suites qu'elle considère appropriées. Et puis on a le sujet de la prévention, et on essaye d'intervenir en matière de prévention pour que on explique aux personnes qui s'apprêteraient ou qui pourraient faire des choses qui sont contraires à la loi, eh bien, on leur explique que c'est pas comme ça que ça fonctionne dans une société où on vit tous ensemble. Donc ça, c'est vrai pour la sécurité publique. Donc c'est un travail qui m'incombe directement. C'est vrai aussi pour la sécurité routière, qui est un sujet pour moi majeur dans le département. Dans les choses qu'il faut améliorer, il y a certainement ça. La sécurité routière, on a un département qui a connu en 2025 46 décès sur la route. C'est absolument insupportable, en fait. C'est tout simplement insupportable de penser que chaque semaine, sur les routes de ce département, il y a quelqu'un qui perd la vie. Moi, ça me révulse. J'essaye de porter le message de plus d'attention, de respect des règles, de ne pas conduire en ayant bu, de respecter les vitesses, de ne pas utiliser les distracteurs. Les distracteurs, vous savez, ce sont les téléphones, les écrans tactiles, etc. Donc ça, c'est des messages que nous essayons de faire passer. Manifestement, ça fonctionne pas assez bien. Et je voudrais faire passer un message extrêmement fort sur le sujet. C'est quand vous voyez des gendarmes et des policiers au bord de la route, ils sont pas là pour faire de l'argent. Le sujet, c'est pas du tout celui-là. Les gens qui pensent ça sont des gens qui n'ont absolument rien compris. Et si les gendarmes sont sur le bord de la route et les gendarmes et les policiers, c'est pour éviter des comportements qui sont des comportements déviants et qui sont des comportements dangereux. Moi, que des gens se tuent sur la route en roulant à 180 et en faisant n'importe quoi, à la limite, c'est leur problème. Sauf que quand les gens ont ces comportements-là, ils ne se tuent pas seulement eux, ils tuent aussi des gens qui, eux, n'ont rien demandé et respectent les règles. Et ça, pour le coup, c'est absolument intolérable.
1: Alors justement, Monsieur le Préfet, je vais me permettre de rebondir effectivement au travers de un certain nombre de questions relatives à cette problématique. Aujourd'hui, l'alcool reste un fléau sur les routes. Avez-vous le sentiment que le message passe encore auprès des conducteurs ? Parce que, ou est-ce qu'il faut, de votre vue, d'autres moyens, d'autres types de communication qui soient plus efficaces encore ?
0: Alors, si vous avez des communications plus efficaces, je suis preneur. Ça, c'est quelque chose qui est clair. Le message sur l'alcool au volant est un message qui est globalement bien passé puisque vous n'êtes pas un perdreau de l'année, si je puis dire comme ça, si vous vous souvenez d'il y a 30 ans ou 40 ans, des comportements au volant avec des gens qui prenaient le volant dans des états d'ébriété majeurs, on le voit de moins en moins et presque plus. Le problème, c'est seulement qu'on le voit presque plus. Donc, ça veut dire, quand je dis presque plus, ça veut dire qu'on le voit encore. Et alors qu'on devrait ne plus du tout le voir. C'est ça, le problème. Et donc, il faut qu'on arrive à trouver des messages meilleurs encore. Aujourd'hui, on a des campagnes qui fonctionnent très bien, par la campagne SAM, celui qui conduit ne boit pas. Eh bien, ça fonctionne bien. Le compagnon de soirée, c'est vraiment quelque chose qui, aujourd'hui, est un message qui, chez les jeunes, fonctionne extrêmement bien. Et là, pour le coup, souvent, on jette le discrédit sur les jeunes en disant « les jeunes ne respectent pas ». Eh bien, pour l'alcool au volant, ce n'est pas qu'une question de jeunes ou de pas jeunes, c'est parfois les moins jeunes qui ne respectent pas bien.
1: Alors, justement, je vais rebondir sur une seconde question. La vitesse. Est-ce que ça reste l'un des principaux facteurs d'accident ? Parce que malgré une pause accélérée de nombreux radars actuellement, quelle population vous semble-t-elle la plus insouciante ou la moins respectueuse ?
0: Alors, sur la vitesse, c'est assez compliqué. D'abord, la vitesse peut être une cause d'accident en soi. Vous roulez trop vite dans un virage à 70, si vous êtes à 120, vous n'allez pas pouvoir prendre le virage, c'est simplement mécanique, il y a une sortie de route, et là, il peut y avoir effectivement un drame. Ça, c'est la première chose. La deuxième chose, c'est la vitesse est aussi un facteur aggravant. C'est-à-dire qu'un accident qui aurait pu être un accident banal, je ne sais pas, vous crevez, et puis parce que vous avez roulé sur quelque chose, si vous êtes à 80, vous terminez dans le fossé, ce n'est pas très grave. Vous êtes à 120 ou à 130, vous terminez dans le fossé, vous partez en tonneau, et c'est encore... Voilà, donc là, c'est le facteur aggravant. Donc la vitesse, elle est à la fois cause d'accident, et cause majeure d'accident, mais elle est aussi facteur aggravant d'accidents qui pourraient être des accidents uniquement matériels et qui deviennent des accidents corporels majeurs. Donc, respecter les vitesses, c'est là aussi, c'est quelque chose d'extrêmement facile. Hein. Il suffit simplement de mettre son régulateur. Aujourd'hui, tout le monde a des régulateurs, ou mettre le limiteur à la vitesse qui est demandée. C'est pas très compliqué à faire. Et pas le mettre 10 km/h ou 20 km/h au-dessus, en se disant bon, si je me fais attraper, ce sera pas trop grave. Ça, c'est un comportement qui n'est pas responsable de faire ça. Et donc, ce qu'il faut, c'est respecter les limitations. Et en respectant les limitations, on aura à la fois des accidents qui seront moins graves et à la fois moins d'accidents. Et donc ça, il faut que ce soit tout le monde. La question, c'est est-ce que c'est simplement les jeunes qui roulent vite ou au contraire les vieux ? Ben non, c'est malheureusement dans la population. Vous avez des gens qui considèrent que la vitesse, c'est quelque chose d'accessoire. Et c'est ça qu'on essaye de dire quand on est avec les gendarmes et les policiers sur le bord des routes. On essaye de leur expliquer. Alors, parfois, on le fait d'un point de vue purement pédagogique. Et puis, parfois, on est obligé de mettre des sanctions parce qu'on est face à des populations qui ne comprennent pas que rouler à 110 au lieu de 80, c'est quelque chose qui est de nature à générer des accidents parce que c'est un facteur aggravant, mais c'est aussi un facteur... qui fait que votre vigilance est accrue, puisque en fait, plus vous roulez vite, moins votre champ de vision est large, et donc vous voyez beaucoup moins, vous pouvez beaucoup moins anticiper la traversée d'un animal, par exemple de nuit, ou l'arrivée d'une voiture qui a une priorité à droite, etc., etc. Et donc c'est ça qui est compliqué avec la vitesse, c'est qu'en fait, quand vous roulez, les gens ont l'impression que ben, finalement il ne se passe rien, sauf qu'en fait ça réduit le champ de vision, et que ça réduit aussi les capacités d'anticipation.
1: Alors, une autre problématique qui se pose et de plus en plus d'actualité malheureusement, concernant tous les cyclistes, les piétons, les utilisateurs de trottinettes, motards, pourquoi les usagers vulnérables sont-ils aujourd'hui davantage exposés ?
0: Alors, typiquement la trottinette, ça a toujours existé, mais les trottinettes telles qu'on connaît, électriques, ça n'a pas toujours existé, donc c'est quelque chose de nouveau. Et comme c'est quelque chose de nouveau, c'est quelque chose qui expose. C'est sûr que les accidents de trottinette qu'il y a 50 ans, il y en avait zéro. Voilà. Les accidents de trottinette aujourd'hui, il y en a parce qu'il y a des trottinettes. On a le même sujet avec la démocratisation du vélo. les gens prenaient pas la route, très peu la route en vélo en ville, c'était pas quelque chose qui était entré dans les mœurs. Aujourd'hui, avec la mise en place notamment des vélos en libre-service, etc., vous avez beaucoup plus de gens qui roulent en vélo. Et avec les vélos électriques, il y a aussi beaucoup plus de gens, puisque là où il y avait un effort à fournir, cet effort est devenu aujourd'hui moindre, donc le vélo, et c'est une bonne chose, hein, que le vélo se soit démocratisé, mais ça explique pourquoi on a une augmentation, en fait, des accidents avec ces modes de déplacement, puisqu'on a ces modes de déplacement, finalement, sont nouveaux. Donc, et ils sont en augmentation tous les ans, on a plus de kilomètres parcourus à vélo sur une route, donc ça, c'est assez logique qu'il y ait plus d'accidents. La deuxième chose, c'est que les infrastructures telles qu'elles ont été construites dans les années entre les années 60 et 80, elles n'ont pas été conçues pour accueillir les vélos, les trottinettes, et que donc ça génère des... Alors évidemment, depuis les années 2010, on est en train de changer tout ça, on fait beaucoup de pistes cyclables, des pistes cyclables protégées, mais pour autant, ça génère, comme les infrastructures ne sont pas toutes au niveau, et c'est impossible de les mettre tout au niveau en très peu de temps, ça génère des comportements qui sont des comportements un peu bizarres. Alors, ou bien des utilisateurs de ces nouveaux moyens de locomotion, des trottinettes sur les trottoirs qui renversent des piétons, ou alors des voitures qui renversent des vélos parce que les vélos sont un endroit où on ne les attendait pas, où on ne les voyait pas, ou alors simplement des automobilistes qui ne sont pas du tout respectueux de l'accès partagé de la route et qui considèrent que la route doit être une route pour les automobiles, seulement pour les automobiles, alors que dans la pratique aujourd'hui l'espace routier devient un espace partagé. Et donc tout ça génère plus d'accidents, des comportements qui ne sont pas toujours des comportements pour les utilisateurs de vélos, de trottinettes, qui ne sont pas toujours des comportements très respectueux du droit. Vous pouvez, comme moi, constater que parfois vous voyez des vélos brûler les feux rouges, passer en vélo sur les passages piétons alors que ceux-ci sont réservés aux piétons, comme leur nom l'indique. Et donc tout ça génère évidemment des accidents, à la fois de la faute des utilisateurs de mode doux, à la fois de la faute des automobilistes. On a les deux, mais c'est pas étonnant qu'on ait plus d'accidents. La difficulté avec les vélos, les trottinettes, c'est qu'on a des accidents dont l'indice de gravité est extrêmement fort, parce que vous êtes beaucoup moins protégé quand vous êtes à vélo ou à trottinette que quand vous êtes dans une voiture. C'est une évidence, j'ai pas besoin de le développer.
1: Et un dernier monde, et promis, j'arrête mes questions. Le monde routier professionnel. Est-ce qu'on a effectivement des informations là-dessus concernant tout ce qui est un peu délinquance routière, en fait, dans le département de l'Indre-et-Loire ? Est-ce qu'on a quelques informations là-dessus ?
0: Alors, les déplacements professionnels, alors, là aussi, il y a
1: deux... Je parle de poids lourds.
0: Voilà, voilà. Si on parle des poids lourds qui circulent et dont c'est vraiment le métier de faire des longs trajets. On réalise des contrôles importants sur les poids lourds avec notamment les équipes de la DREAL, puisque ce sont des équipes en région qui sont chargées de réaliser ces contrôles avec la gendarmerie. Et donc on réalise régulièrement des opérations. Je suis allé sur une opération de contrôle de poids lourds il y a en gros une quinzaine de jours pour constater que là aussi, globalement, on peut remonter dans les poids lourds. Vous avez un chronotachygraphe qui est en fait un ordinateur de bord qui enregistre la totalité de la façon dont s'est comporté le camion, et avec les outils qui sont les nôtres, on peut remonter jusqu'à 56 jours. Donc on sait pendant 56 jours combien de temps le camion, est-ce qu'il a bien respecté les pauses, est-ce qu'il a dépassé la limitation, puisqu'on connaît aussi les limitations de vitesse. On sait tout et on a tout sur un ordinateur. On est capable de remonter sur les infractions qui ont été faites pendant 56 jours. Sur le contrôle que j'ai réalisé, ce que je peux dire, c'est que la très grande majorité des chauffeurs routiers respectent à la fois les délais de pause, à la fois les délais de repos pour le week-end, à la fois les vitesses autorisées. Ça, c'est la très grande majorité. Et puis, vous en avez certains, pour le coup, qui resquillent et qui ne respectent pas les temps de pause, ne respectent pas les délais de repos le week-end, ne respectent pas les vitesses. Et eux, c'est eux qu'on essaye de verbaliser. Ça peut être des verbalisations assez importantes. Ne respectent pas les poids de chargement des camions. Parce que là aussi, quand le camion est mal chargé ou trop chargé, ben ça peut générer des comportements du véhicule qui sont non maîtrisables. Et donc, j'ai quand même plutôt tendance à dire que là aussi, la profession s'est beaucoup améliorée par rapport à ce qu'on a pu connaître par le passé de certains chauffeurs qui pouvaient rouler 24 heures sans s'arrêter, etc. Ça, aujourd'hui, ça n'existe plus parce que la peur du gendarme est quand même une peur qui est assez forte.
1: Parfait, je pense que nous avons fait le tour, effectivement, de cette problématique de sécurité routière. Alors, pour terminer, je dirais prévention ou répression, point d'interrogation. Certains, effectivement, dénoncent une politique un peu trop axée sur la sanction, d'autres, pas assez. Que leur répondez-vous ?
0: Eh bien, que justement, en matière de sécurité routière, mais en matière de sécurité d'une façon générale, Je l'ai dit tout à l'heure, c'est une politique qui doit marcher sur ses deux pieds, c'est-à-dire à la fois de la prévention. En termes de prévention, je voulais indiquer que, par exemple, dans le département, les équipes qui travaillent auprès de moi sur la prévention de la sécurité routière font une opération tous les deux jours. Une opération de prévention tous les deux jours, ou bien dans une classe, ou bien dans des entreprises, avec pas des opérations simplement « je passe vous voir, coucou, je vous donne un flyer ». C'est quand je parle d'opérations, ce sont des opérations de prévention assez lourdes, où par exemple on arrête des cyclistes qui ne sont pas équipés de catadiotres, on en profite pour passer du temps avec les 10 cyclistes pour leur expliquer comment... vérifier avec eux que tous les organes de sécurité sont bien respectés, leur demander de porter un gilet jaune, le casque, vérifier qu'il y a une lumière rouge à l'arrière, une lumière blanche à l'avant, autant de choses qui sont essentielles. Et ça, c'est une des opérations de prévention, mais il y en a une tous les deux jours, donc c'est facile, hein, c'est quasiment 200 opérations qui sont organisées dans l'année. Et puis, en parallèle de ces opérations de prévention, vous avez les opérations de répression, parce qu'il y a des gens qui ne comprennent pas que la sécurité routière, ça ne les engage pas que eux, mais ça engage aussi tous les gens qui sont sur la route en même temps qu'eux. Rouler à 180, c'est pas une question de liberté. C'est pas une question de liberté. Si vous êtes tout seul sur un circuit, que vous roulez à 180 et que vous sortez de route, ça, encore une fois, ça m'est complètement égal. Faites-le si ça vous fait plaisir de prendre votre pied en roulant très vite. Alors allez-y, allez sur les circuits et faites-vous plaisir. Il y a un risque, si ça vous fait une montée d'adrénaline, faites-le. Mais ne le faites pas sur des routes départementales ou sur des autoroutes, parce que à côté de vous, vous avez des gens qui, eux, respectent les règles et qui n'ont pas envie de mourir à cause de vous. Voilà. Si j'ai ce message à faire passer, c'est celui-là. Et c'est pour ça qu'on fait des contrôles. C'est pas pour embêter les gens qui se lèvent tôt le matin et qui vont travailler. C'est pas pour eux. Mais on ne conduit pas très vite. On respecte les limitations de vitesse. On conduit sans avoir fumé ou sans avoir consommé d'alcool. C'est quand même pas très compliqué. C'est des choses qui sont quand même faciles à comprendre. Les règles sont claires. On les respecte. Et quand on les respecte, on se fait pas attraper. Moi, les gens qui me disent, oh, monsieur le préfet, vous faites trop de contrôles, je me fais attraper. Pour pas se faire attraper, il suffit de respecter les règles. C'est quand même hyper simple.
1: Ça requiert un minimum d'attention à tous.
0: Oui, alors les gens qui se font attraper à 91 km/h au lieu de 90, c'est pas ceux-là qui sont dans le cœur de cible. Et bien souvent, les gendarmes sur le bord de la route ont une certaine indulgence avec ces gens-là, même si dans les règles, on pourrait les sanctionner. C'est pas ces comportements-là qui sont importants. C'est les gens qu'on arrête à 130 au lieu de 80 sur une route. C'est pas une question d'attention, c'est une question de pratiques illégales, de délinquants routiers, et qui sont des pratiques qui sont régulières parce que ces gens se croient plus forts que tout. Jusqu'au jour où il arrive un drame, et là pour le coup, eh bien c'est catastrophique parce que ça met des familles dans la douleur. Et c'est pas toujours celui qui est délinquant routier qui décède sur la route, c'est bien souvent des gens qui, eux, n'ont rien demandé.
1: Malheureusement. Alors, pour clôturer cette interview, monsieur le préfet, je tiens à vous exprimer effectivement toute ma satisfaction et l'énorme plaisir que vous faites de venir sur les ondes de Radio G. Je vais en profiter. Je vais vous laisser une parole libre, un message que vous souhaiteriez passer à nos milliers d'auditeurs qui nous écoutent en ce moment. Quel serait ce message ?
0: Ce serait un message très simple. Merci Radio G.
1: En tous les cas, un énorme merci à vous d'être présent sur le territoire, présent sur nos ondes, présent au sein de Radio G également. Merci Madame le maire qui vous accompagne également. Merci effectivement au service de communication. Et sachez que nous apprécions énormément votre présence et nos futurs partenariats que j'espère productifs et fructueux. Merci mille fois à vous. Et puis bien écoutez, au plaisir d'une prochaine rencontre.
0: Merci à vous.
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0: Et bonjour à tous et bienvenue pour votre émission Marie, Serge, Claude et les autres. Nous sommes le 4 juillet et oui, c'est l'été qui commence. Et pour ces émissions estivales, eh bien, j'ai décidé de changer un petit peu le concept de l'émission. Alors, on restera toujours sur des chansons françaises et francophones. Mais je voulais un petit peu, eh bien, vous faire découvrir d'autres personnes de la radio. Alors, durant les émissions de cet été, chaque semaine, nous recevrons un animateur ou une animatrice de Radio G. On parlera ensemble, eh bien, de leurs émissions et surtout, eh bien, on va essayer de les découvrir un petit peu plus au travers, bah, de leurs choix musicaux. J'ai demandé à ce qu'ils viennent avec quelques chansons françaises ou francophones et ils nous expliqueront un petit peu, eh bien, le pourquoi de ces chansons. Qu'est-ce que ça leur a apporté? Est-ce qu'elles ont été importantes dans leur vie? Et bah, pour cette toute première émission, j'ai le plaisir de vous présenter un animateur de la radio. Ça fait quelques temps maintenant que vous l'entendez sur les ondes de Radio G. Il s'agit de Bruno, alors Bruno Luongo, puisqu'on a plusieurs Bruno à la radio.
1: Alias Sergent Pépère.
0: Voilà, et aujourd'hui je reçois Sergent Pépère. Alors Pépère ou Pepper?
1: Pépère, parce que Pépère, c'est le jumeau, voilà. Marrant.
0: Et donc, mon cher sergent, pendant l'heure qui suit, eh bien, on va justement découvrir un petit peu tes choix musicaux. Mais pour commencer, eh bien, il va falloir, répondre à une question, parce que nous aurons un fil rouge durant tout l'été, l'invité va répondre à une question qui sera posée par l'invité de la semaine précédente. Et donc, alors, comme tu es le premier, il n'y a pas eu d'émission précédente.
1: Non, donc, ce sera toi.
0: Donc la question va être de moi. Mais il faudra juste après, là, on va faire dès le début d'émission. Donc tu vas répondre à la question. Et après, il faudra que tu poses la question à l'invité de la semaine prochaine, sachant que la contrainte, c'est que tu ne sais pas qui sera l'invité de la semaine prochaine. Seule indication que je vais te dire, c'est que ça sera forcément un animateur ou une animatrice de Radio G. Mmh. Par contre, ça peut être quelqu'un qui vient de faire sa première saison ou quelqu'un qui est là depuis 30 ans ou 40 ans. Donc voilà, c'est forcément quelqu'un de la radio, mais ça peut être un homme, une femme. Donc il faudra que tu prépares ta question.
1: C'est amusant.
0: Voilà. Et donc, deuxième contrainte, tu n'as pas le droit de reprendre la même question qui t'a été posée.
1: Bien sûr.
0: Voilà. Donc, et moi, la question est pareille. Une réponse très rapide en quelques mots. La question que je voulais te poser, c'était justement en tant qu'animateur de Radio G, quel serait ton meilleur souvenir que tu as eu durant une émission?
1: Oh là là, meilleur souvenir pendant une émission. Il y en a eu pas mal.
0: Il y en avait un qui devait ressortir. Alors sur une émission, soit en direct ou une émission que tu aurais pu faire à l'extérieur.
1: Oui. Alors, je vais prendre peut-être, parce qu'il y en a eu tellement. Je veux dire, une qui me concerne particulièrement, c'est que un jour, je faisais émission, c'était la semaine de mon anniversaire. Et j'ai vu tous mes patrons, ceux de la radio et d'autres qui sont venus durant l'émission, qui sont venus avec des cadeaux, etc., qui ont participé à l'émission Harvest pendant 2 heures.
0: D'accord. Eh ben, alors d'ailleurs, le temps que tu prépares la question à l'invité de la semaine prochaine, je rappelle quand même que tu es l'un des animateurs de l'émission Harvest.
1: Oui.
0: Quelle est un petit peu la particularité d'Harvest
1: Alors la particularité d'Harvest, donc on passe plusieurs styles musicaux, on va dire pop, rock, blues, folk, hard rock, prog, celtique, basé quand même sur des musiques des années 70, mais aussi actuelles. Mais quand même qui ont cette tendance à avoir rock de l'époque, quoi. Hein.
0: D'accord, mais plus rock.
1: Voilà, avec quand même des présentations. On aime bien aussi présenter le ou l'artiste ou l'album, parler de quoi, parler de la chanson, etc. On essaie de donner des informations aussi. On fait pas du pouce disque, on va dire.
0: D'accord. Et Harvest qui est à l'antenne depuis combien de temps?
1: Oh, ça fait 26 ans maintenant.
0: 26 Harvest. Ans. Est-ce que tu as eu le temps de réfléchir à la question que tu veux poser à l'invité de la semaine prochaine? ne sachant pas qui c'est d'ailleurs.
1: Oui, je pense que...
0: Et ça peut être une question sur son lien à la radio, sur la chanson française, sur... histoire de mieux la connaître ou mieux le connaître.
1: Faut que je le dise maintenant.
0: On va passer maintenant la question, puis comme ça...
1: Alors ce serait, quel est ton meilleur souvenir de concert ?
0: Et ton meilleur souvenir de concert ? Bah écoute...
1: Ah, c'est simple. Comme je ne sais pas sur qui ça va tomber.
0: Eh ben, on lui passera justement cette question en début d'émission de la semaine prochaine. On va tout de suite commencer avec, pour pas perdre de temps, le premier choix musical que tu as amené. Donc, c'était un choix de 64.
1: Oui. Quand t'es jeune.
0: Et je dois dire que j'ai été agréablement surpris de voir tes choix, parce qu'il y a plusieurs chansons où je me suis dit, eh ben ça va me faire plaisir de les réécouter, et notamment celui-là, qui est une chanson de Jean Ferrat. Est-ce que tu peux nous la présenter très rapidement avant qu'on l'écoute ?
1: Donc j'ai choisi la chanson « Que serais-je sans toi » de Jean Ferrat. Alors pourquoi Jean Ferrat ? Tout simplement parce que, on va dire que quand j'étais jeune ado, je commençais à m'intéresser pas mal à la musique, principalement justement le rock, etc. Très peu la chanson française. Parce que la chanson française, on l'entendait beaucoup à la radio. Et surtout les chansons d'amour, je trouvais que les genres « Je t'aime »,« Tu m'as quitté », etc., c'était répétitif. Et au bout d'un moment, ça perdait de sens parce qu'on ne prenait même pas conscience de ce qui était dans les paroles. Et puis c'était un peu trop refrain, etc. Et ce que je recherchais à la chanson française, contrairement à l'anglo-saxonne, c'était justement des paroles qui étaient censées être avec de la poésie, etc. Et avec Jean Ferrat, j'ai retrouvé ça. D'autant plus que serais-je sans toi, il reprend d'ailleurs les paroles qui ne sont pas de lui cette fois-ci, mais de Louis Aragon. Et je commençais à être très sensible aussi à tout ce qui était littérature. Et je trouve cette chanson vraiment remarquable. Je peux rappeler qu'il avait écrit ça à Aragon pour évoquer son amour pour Elsa Triolet, qui était sa compagne et sa muse. Et je trouve que Ferrat, il rend justement ses poésies accessibles au grand public. Sa version est sobre, portée par une orchestration assez douce et qui laisse toute la place aux mots. Et c'est pour ça que j'ai choisi cette chanson.
0: Eh ben, on l'écoute ensemble sur le 101.5 FM de Radio G ou le www.radio-g.fr.

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0: mmh. avant. D'ailleurs, est-ce que tu en deux secondes dire qu'elle, parce que aujourd'hui on peut le dire,
1: tu
0: es retraité, mais tu as travaillé avant. Oui. Quelle a été ton activité professionnelle?
1: Ben, j'étais enseignant, j'étais professeur et formateur surtout, je dirais, en lettres, histoire, géo.
0: D'où le côté amoureux
1: des mots,
0: des textes de textes. Louis Aragon, par exemple. Et puis, qui a peut-être amené sur d'autres activités
1: aussi,
0: à la parallèle,
1: on parlera durant
0: l'émission. Là, je voudrais que tu me parles justement de Véronique Sanson.
1: Oui, alors Véronique Sanson, c'est ma chanteuse vraiment française préférée. Tout de suite, dès que je l'ai découverte, elle m'a plu. Alors pourquoi? Alors déjà, musicalement, elle correspondait à ce que j'aimais, puisque elle a un style qui mêle la chanson française avec la pop et les influences américaines, notamment le rock et la soul. Et puis, sa dualité, cette tension entre la fuite et le désir, sa fragilité, sa détermination. C'est une femme qu'on a envie de connaître, de rencontrer, je trouve. Et en plus, elle aime cette femme. J'aime beaucoup.
0: Et alors, quel titre que tu as choisi?
1: Alors, j'ai choisi On m'attend là-bas. Parce que cette chanson, elle évoque pour moi un peu le départ, quitter un lieu, une situation, une relation. C'est aussi l'appel d'ailleurs, hein, l'attirance sur un autre horizon, parfois flou. J'ai toujours rêvé des voyages, notamment. Hein, j'en parle beaucoup, même dans mon activité. Et puis, cette ambivalence entre envie de partir et puis aussi attachement à ce qu'on laisse. C'est peut-être pour ça que parfois, je suis moins parti que je l'aurais voulu.
0: Ouais. Eh ben, moi, je te propose d'écouter donc On m'attend là-bas. Véronique Sanson, puis même moi ça me fait plaisir, c'est une chanteuse que j'apprécie énormément, donc alors, sur d'autres titres peut-être, mais celui-là il est pas mal aussi, donc on va le faire découvrir à nos auditeurs.
1: Exactement.

0: Et très très belle chanson de Véronique Sanson, on m'attend là-bas, qui date de 1974. Hein. J'étais même pas né, dis donc.
1: Oui, mais je commençais à avoir... Attends, je vais quel âge ? Ah oui, je vais 17 ans.
0: Ouais, bel âge.
1: Eh oui.
0: On poursuit avec, cette fois-ci, c'est un groupe que tu nous as amené.
1: C'est le seul groupe que j'ai amené d'ailleurs. Hein.
0: Ouais, j'aime bien aussi, donc moi ça va me faire plaisir. Groupe mythique des années 80. Alors bon, à l'époque, il y avait Indochine aussi qui tournait pas mal, mais là, c'est pas Indochine.
1: Non.
0: C'est Téléphone.
1: Ah oui.
0: Alors, est-ce que tu peux nous présenter rapidement qui sont Téléphone, justement?
1: Téléphone, pour moi, c'est un des. Le groupe français de rock, franchement, qui a marqué, hein, qui rappelait au début même un peu les Stones. Et. Qui avait toute cette hargne du rock, cette verve vraiment intéressante. Puis ça me rappelle de bons souvenirs. Enfin bon, parce qu'à l'époque, comment t'expliquer ? Quand j'étais à l'armée, donc j'avais deux fonctions. J'étais soit secrétaire capitaine, et puis de temps en temps, j'étais gardien. Comment on appelait ça ? J'oublie les termes. Armurier, voilà.
0: Armurier.
1: Et quand on est armurier, on est coincé toute la semaine et le week-end, et on est à deux.
0: Et enfermé dans la guérite.
1: Enfermé dans la guérite.
0: Dans l'armerie
1: Exactement. Et j'avais, donc celui qui était avec moi, il avait que deux cassettes. C'était Renault et Téléphone.
0: D'accord.
1: Donc, on se mettait du Renault, du Téléphone, etc. Et puis, je me disais, mais qu'est-ce que je fais ici, quoi? Et j'avais cette chanson que j'ai choisie, donc, Un autre monde, qui me faisait penser à la vie en haut dehors de cette caserne, hein, ce désir d'échapper à une réalité à juger un peu trop dure.
0: Voilà, partir voir un autre monde.
1: C'était une forme de fuite mentale ou émotionnelle, on va dire, avec un autre monde de Téléphone.
0: Ce qui a peut-être cette envie d'aller voir ailleurs ou de t'échapper.
1: Voilà, c'est une échappatoire aussi.
0: C'est peut-être aussi ce qui t'a amené dans le monde de l'écriture aussi, quand on parlera un petit peu de cette passion.
1: Oui, peut-être aussi.
0: De t'échapper par les mots.
1: Effectivement. Alors, on peut rappeler que ce autre monde, c'est le dernier 45 tours de Téléphone, hein, puisque il est sorti en 85 et ils vont se séparer en 86.
0: Et les membres de Téléphone?
1: Oui, je dirais, alors, mon préféré, c'est pas forcément Hubert, qui fait pas mal une belle carrière.
0: Jean-Louis Hubert.
1: Oui, je préférais Bertignac. Il n'a pas une superbe voix, mais musicalement, il est resté vraiment.
0: Bertignac.
1: Ah, oui.
0: Et puis, il y a aussi.
1: Oui, qui joue. Oui, il y a aussi Richard Kolinka.
0: Et puis, il y a une femme, quand même.
1: Oui, oui, qui a quitté.
0: Je pense avoir une petite.
1: Petite brouille avec.
0: Petite brouille, parce qu'ils se sont reformés temporairement il n'y a pas si longtemps que ça. J'ai plus le nom du nouveau groupe qu'ils avaient fait pour ne pas reprendre.
1: Superbus.
0: Les Insus.
1: Les Insus, oui, Superbus, autre chose.
0: Les Insus, je pense que le fait de ne pas reprendre le nom Téléphone, c'était peut-être pour éviter d'avoir à payer des droits sur.
1: Je crois qu'il y a eu des problèmes entre elle et Aubert et Bertignac aussi.
0: Ouais,
1: d'après, mais je ne suis pas dans leur petit
0: groupe. On n'est pas dans leur groupe.
1: On ne se rencontre pas régulièrement.
0: Mais par contre, ils ont fait des chansons qui étaient quand même formidables. Et moi, je te propose d'écouter Un autre monde.
1: Exactement.

0: Ah ben, je pense que là, les auditeurs ont dû bien bouger sur cette chanson, sur ce titre de téléphone, Un autre monde. On poursuit très rapidement avec le prochain choix de mon invité. Alors, je rappelle que c'est Sergent Pépère, ou alias Bruno, donc animateur sur l'émission Harvest, qu'on le retrouve tous les jeudis de 22h à minuit.
1: On peut préciser que je suis pas tout seul.
0: Ah bah oui, non, j'allais te poser la question. Oui, quels sont tes co-animateurs et animatrices?
1: Eh ben, il y a toujours que des hommes cette fois-ci, puisqu'on a pas mal eu de changements. Hein. C'est pas comme dans un groupe musical. Donc il y a Nelson qui est là quand même depuis une bonne dizaine d'années maintenant. Il y a Scooter qui est revenu de façon stable. Et puis un tout nouveau, notre Italien de service, Fulvio.
0: D'accord. Et donc, bah, Sergent Pépère qui vient aujourd'hui nous parler de ses choix musicaux et un petit peu quelles ont été l'importance de ses titres dans sa vie. Et notamment, eh bien, le prochain, et que j'adore également, donc tu vois, tu me fais plaisir, un titre de 79, Jean-Patrick Capdevielle.
1: Bah oui.
0: Et je te laisse présenter le titre.
1: Bah, le fameux Canter dans le désert, parce que bon, c'est connu tout le monde et certains ont peut-être oublié. C'est le titre le plus connu, on va dire. Ce que j'aime bien dans ce Capdevielle, c'est que justement, il y a un contexte de la fin des années 70. Il arrive à la fin de la vague rock française des années 70, et avec une écriture très imagée, parfois mystique, qui mêle le rock, la poésie, et puis des références assez spirituelles. Alors, ce que j'aimais bien, c'est ce côté, justement, quand même rock qu'on retrouvait, alors qu'on arrivait plutôt dans une période disco, on va dire. Et rappelait déjà, c'était ma découverte aussi de Springsteen, des premiers Springsteen, et je retrouvais un peu ce Springsteen dans Capdevielle. Et alors, ce qu'on peut préciser aussi, c'est que moi, le désert, au départ, quand je chantais, quand t'es dans le désert, je pensais, je m'imaginais dans le désert. Mais en fait, quand on écoute bien les paroles, il parle pas du désert en tant que lieu géographique. C'est plutôt une métaphore, c'est un état de solitude, une épreuve intérieure, un moment de doute. Hein, voilà, c'est ce qu'on trouve dans cette chanson. Et donc,
0: bon. Parce que le vrai désert, on le retrouve là essentiellement dans ton dernier roman, puisque également écrivain,
1: oui,
0: t'es auteur,
1: oui.
0: T'es rendu à ton quatrième livre qui est sorti,
1: oui,
0: y en a d'autres à venir.
1: Il y a un cinquième qui sort d'ici un mois à peu près.
0: Et le quatrième, c'est Le sang du désert.
1: Oui, c'est ça,
0: donc
1: le sang du désert.
0: C'est la dernière aventure, on va dire, de ton personnage
1: principal,
0: Pierre Scotto, qui avait commencé avec De retour de Jacana, et qui s'est poursuivi avec
1: Disparition
0: à Bryce Canyon.
1: Ouais.
0: Donc, je vous conseille, chers auditeurs, si vous allez sur Internet, vous tapez donc Bruno Luongo, et donc c'est Le sang du désert, c'est le dernier roman, et puis vous allez voir tous les autres. Et en attendant, on va écouter justement Canter dans le désert de Jean-Patrick Capdevielle. Jean-Patrick Capdevielle, et c'est uniquement sur le 101.5 FM de Radio G ou le www.radio-g.fr.

0: Et nous allons tout de suite poursuivre cette émission, Marie-Serge Claude et les autres, avec notre invité, Sergent Pépère, et le prochain choix. Alors là, j'allais presque dire, on va redescendre un peu, mais quoique pas forcément, parce que ça bouge un peu.
1: Quand même, oui.
0: Ça bouge quand même. Et là, bah, on est plus sur du jazz un peu.
1: Oui, hein, tout à fait.
0: Et une chanson de 1985. Je te laisse la présenter, puis justement nous dire qu'est-ce qu'elle a comme importance dans ta vie.
1: Une chanson qui a beaucoup marqué, c'est La boîte de jazz de Michel Jonas. Alors je dirais que les deux sont un choix. Michel Jonas, déjà, c'est quelqu'un que j'aime beaucoup, qui a aussi des superbes textes, et puis une musique que j'aime bien. Tout le temps, ça peut être jazz. Voilà, c'est quand même très recherché, toujours bien entouré d'ailleurs. Et puis La boîte de jazz, bah, dès que j'ai entendu ce titre-là, ça fait tout de suite que j'ai vraiment adoré cette atmosphère d'un club de jazz moderne, hein, avec cet lieu enfumé. D'ailleurs, il y a un clip qui accompagne, qui est superbe aussi. Et c'est une chanson, mais c'est aussi une expérience émotionnelle. On sent qu'il parle du jazz comme langage de l'âme, la musique comme refuge aussi, et comme espace de liberté. Et puis je me suis amusé à l'époque, carrément, à essayer de noter tous les artistes qu'il cite, des lieux de jazz. Alors je vais faire très rapidement. Hein.
0: Vas-y.
1: Il y a Charlie Parker, Dizzy Gillespie, Charles Mingus, Miles Davis, Duke Ellington, Oscar Peterson, Lionel Hampton, Scott Hamilton, Jimmy Smith, Maria Jackson, Charles Thompson, Charles McPherson.
0: Et après, le groupe leur dit OK.
1: Exactement.
0: On va essayer de retrouver tous ces noms, justement, dans cette chanson.
1: Voilà, vous pouvez noter.
0: Prenez, parce qu'à un moment donné, on les entend pas forcément bien.
1: Non,
0: donc, prenez note, prêtez attention, et puis on écoute tout de suite La boîte de jazz, c'est Michel Jonas. On rappelle une chanson, un titre de 1985.

0: Et toujours à l'écoute du 101.5 FM de Radio G pour votre émission Marie, Serge, Claude et les autres. Je vous rappelle que pour ces émissions estivales, eh bien, je reçois à chaque fois une invitée ou un invité. Et à chaque fois, c'est une animatrice ou un animateur de la radio, histoire de découvrir un peu leur univers et puis vous donner envie de découvrir leur émission. Aujourd'hui, je suis avec Sergent Pépère et on continue. Alors là, on va partir sur une voix féminine.
1: Et oui, parce que j'ai remarqué que j'avais mis beaucoup d'hommes, donc c'est quand même, on va essayer de équilibrer. Non, je vais pas équilibrer, mais on va mettre un petit peu quand même.
0: Et alors, peut-être avec un titre, parce que l'artiste, je pense que les auditeurs la connaissent, mais peut-être avec un titre qu'on n'entend pas forcément toujours.
1: Oui, c'est ça. J'ai pas forcément choisi le titre le plus connu, mais j'aime bien cette chanson-là. Donc c'est Axel Red, alors donc un peu plus jeune que Véronique Sanson quand même.
0: Un petit peu.
1: Elle a bien 20 ans de moins. Et donc c'était au tout début, hein, c'est son deuxième album qui s'appelait aussi À Tâtons d'ailleurs. Hein, et c'est une chanteuse belge. Et j'aime bien Axel Red parce que déjà, bon, cet album il a été enregistré à Nashville aux États-Unis. Elle est entourée de musiciens extraordinaires qui ont fait la renommée du fameux label Stax Records. Et il y a par exemple Steve Cropper et Isaac Hayes qui font la part belle à la musique soul et elle sait bien de le représenter. Donc ce que j'aime bien justement c'est son côté soul avec Axel Red. C'est pas que de la chanson française, c'est aussi un genre musical vraiment qu'on n'entendait plus beaucoup. Et je trouve qu'Axel Red a une capacité pour parler de sentiments complexes avec des mots simples. Et là, justement, cette chanson, elle touche parce qu'elle ne prétend pas avoir de réponse. Elle décrit le fait de chercher, d'avancer sans assurance.
0: Eh ben, on va tout de suite écouter donc À Tâtons, Axel Red, un titre de 1996.

0: Et après Axel Red et son titre À tâtons, et ben on, je pense qu'on va partir un petit peu de l'autre côté de l'Atlantique également avec le prochain morceau, mon cher Sergent Pépère.
1: Oui.
0: Alors là, on est en 1973 pour cette chanson avec bien un artiste que tu vas nous présenter justement.
1: Oui, alors Yves Simon avec la chanson Au pays des merveilles de Juliette. Alors pourquoi Yves Simon ? Alors je vais dire clairement, alors là c'est vraiment de la nostalgie, ça me rappelle mes années de lycée. À l'époque, on va dire pour les plus jeunes, ils n'ont pas connu ça. On n'avait pas de portable, etc. Et nos séances de récré, comme on disait, c'était parler de musique, d'échanger les vinyles à l'époque. Voilà, et donc c'était beaucoup de groupes anglo-saxons, mais il y avait aussi quelques Français. Et il y avait ce fameux Yves Simon qu'on aimait bien, bah, surtout quand on était un peu littéraire, on aimait bien son côté justement. Son écriture un peu fragmentée, presque cinématographique.
0: Et donc un auteur québécois, si c'est...
1: Ah non, pas du tout.
0: Non, il est pas québécois.
1: Il est français. Non,
0: ah, je croyais qu'il était québécois.
1: Ah non, il est pas québécois. Non, pas du tout.
0: Ah bah tu vois, je me serais trompé.
1: Et le titre bien sûr fait référence à l'univers de Alice au pays des merveilles, hein, puisque...
0: Et sur ce titre qu'on va écouter tout de suite, je voulais te poser une question. C'est moi quand je l'ai réécouté, alors je me suis aperçu que je la connaissais en fait, mais oui. Ça faisait très longtemps que je l'avais pas écouté. Quand je l'ai écouté, je me suis fait une réflexion, je me suis dit, on a vraiment l'impression qu'on est dans le même univers musical qu'un autre artiste, auteur-compositeur de talent, qui s'appelle Serge Gainsbourg. On pourrait presque dire que c'est une chanson de Serge Gainsbourg. Enfin, c'est la vraie réflexion que je me suis faite.
1: Ça aurait pu être Gainsbourg, effectivement, qui aurait pu l'écrire.
0: Ouais, alors après, on reconnaît que c'est pas le même timbre de voix.
1: Non,
0: mais...
1: non, mais oui, ce côté, oui, cette
0: un
1: mélodie.
0: Un petit peu Bonnie and Clyde, un petit peu.
1: Un petit peu, oui. Ouais. C'est la même période, hein, à peu près. Hein.
0: Ouais. Eh ben, on écoute tout de suite, donc, Au pays des merveilles de Juliette, un titre d'Yves Simon.

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0: Et de retour dans les studios de Radio G. Alors, on est sur la dernière ligne droite de cette émission estivale. Marie-Serge Claude et les autres, je suis toujours en compagnie de Sergent Pépère. Et on va poursuivre, on est toujours dans la même période, un an plus tard, 74, un titre de Maxime Le Forestier.
1: Ah non, 72.
0: Ah bah moi j'ai noté 74.
1: Ah non, c'est 72.
0: Un an plus tôt alors du coup.
1: Oui, c'est un an plus tôt.
0: Ah, vas-y, présente-nous ce titre.
1: Voilà, disons que pareil, ça c'était mon côté à l'époque, j'étais ado, la période un peu hippie hein, à l'époque, et San Francisco j'adorais parce que déjà bon, les paroles me plaisaient, Le Forestier, son style un peu successeur de Brassens on va dire, et puis il parlait d'un endroit qui me faisait rêver, les États-Unis à l'époque faisaient rêver, surtout San Francisco. Et j'ai eu la chance beaucoup plus tard, il y a 15 ans, d'aller justement en Californie, d'aller à San Francisco. Donc, j'ai accompli mon rêve.
0: D'accord. Et tu as vu la...
1: Et j'ai vu la maison
0: bleue. Oui,
1: oui, oui, je l'ai vu justement. Et bon, ça m'a fait drôle, quoi, justement, cette période. J'aime bien ce, comment dire, oui, ce côté poétique de Forestier. Et puis, je trouve que c'est très imagé aussi, tout ce qu'il évoque.
0: Eh ben, on va écouter ça tout de suite. Donc, la chanson San Francisco de Maxime Le Forestier de 1972.
1: Exact.

0: Et nous poursuivons avec l'avant-dernier choix de notre Sergent Pépère. Eh bien, je te laisse te présenter ce titre de 76.
1: 76, exactement. Tu n'étais pas trompé là cette fois-ci. Je reste un peu donc. C'est quand même des choses que j'écoutais quand j'étais jeune et que j'avais toujours cette fascination pour les voyages et notamment les États-Unis. Et la prochaine chanson, pour moi, elle évoquait le voyage à travers les États-Unis en direction de Memphis, berceau du rock'n'roll, ville emblématique des États-Unis et liée à Elvis Presley. Et là, c'est Sur la route de Memphis par Eddie Mitchell, grand passionné de culture américaine qui a souvent bien adapté des reprises de standards. Et là, cette chanson, c'est une adaptation française de la chanson Promise Land de Chuck Berry.
0: D'accord.
1: Voilà. Donc, j'avais plusieurs raisons d'aimer cette chanson, en fait.
0: On va écouter tout de suite sur le 101.5 FM de Radio G, et Sur la route de Memphis, Eddie Mitchell.

0: Et nous arrivons à la fin de cette émission, Marie-Serge Claude et les autres. La première de cette, on va dire, version estivale.
1: On est arrivé à Memphis,
0: et c'est ça, on est sur la route. Nous allons donc terminer ensemble, mon cher Bruno, avec un dernier titre qui servira de générique de fin d'émission. Déjà, je voudrais te remercier quand même de ta présence.
1: C'est moi qui te remercie de m'avoir invité.
0: Voilà, tu as lancé cette période estivale.
1: Quelle
0: heure. Oui. Et donc, je voudrais que tu parles un petit peu du dernier titre un choix que tu as fait, que tu as amené pour cette émission, qui nous servira de générique de fin. Qu'est-ce que ça te t'a apporté ce titre?
1: Déjà, le chanteur que j'ai choisi, c'est pas par hasard, c'est Francis Cabrel. J'adore Francis Cabrel dans sa façon d'écrire, vraiment. Comme je te disais hors antenne, si j'avais été parolier, j'aurais voulu écrire comme lui. Je trouve il y a une façon d'écrire vraiment qui est vraiment magnifique. Et j'aime beaucoup la chanson L'encre de tes yeux, c'est, en plus là, on revient encore dans les métaphores. J'aime beaucoup les métaphores, puisque là, c'est les yeux qui deviennent un langage, l'encre qui suggère l'écriture, la mémoire, la trace. Et puis, aimer, c'est être écrit par l'autre, marqué durablement, c'est tout ce qui est dit dans cette chanson. Et je trouve que c'est très poétique.
0: Et l'écriture qui marque quand même beaucoup ta vie, on l'a dit durant l'émission.
1: Et on a fermé la boucle, puisqu'au début, on a commencé par une chanson poétique avec Ferrat. Et là, on termine avec Cabrel.
0: Eh bien, écoute, je te remercie. Moi, je rappelle qu'on se retrouve la semaine prochaine. Et tu vas découvrir le nom de prochaine invitée maintenant, puisque je vous annonce que je recevrai donc Michel. Hein, donc, c'est samedi prochain à partir de 15h. Et puis, on se quitte avec L'encre de tes yeux de Francis Cabrel.
1: Merci. Longue vie donc à cette émission.

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Auditrices et auditeurs de Balade Intertropicale, bienvenue sur les 101.5 de Radio G. Vous êtes en compagnie de Jean pour cette émission Balade Intertropicale jusqu'à 19h. Vous pouvez aussi nous écouter sur les www.radio-g.fr et nous sommes en DAB+ sur l'Anjou. En FM 101.5, nous allons démarrer cette émission en Balade Intertropicale avec Mademoiselle Tania Saint-Val qui va nous interpréter Chalet. C'est le moment de la chaleur, avec un titre qui va avec. Nous écoutons ça sur les 105 de votre radio. C'est parti pour Balade Intertropicale.

chaleur, la chaleur, bien sûr, sur l'Anjou en ce moment. Eh bien, nous poursuivons avec monsieur Afan, qui va nous interpréter « C'était si bien avant », bien sûr.

tropicale, la musique ensoleillée du samedi. Ah ben nous poursuivons cette émission avec Monsieur Olivier Bélair, avec un morceau intitulé Gilou sur les 101.5.

Bleu Christi Genesis sur les 105 de Radio G dans cette émission balade intertropicale. Nos différences à savourer, c'est messieurs, dames. Nous poursuivons avec Jaysek Nouké Braille.

0: Hot.
1: Eh bien, nous laissons Jace pour aller retrouver Mademoiselle Mazuena sur les 105 de votre radio dans cette émission Balade Intertropicale, le véritable amour.

Magiana. Véritable amour sur les 105. Nous allons écouter Thierry Loft avec l'amour pour les chinelles.

sur les 105, l'amour pour les chinelles. Et je vais dédier à toutes les femmes qui écoutent cette émission Balade Intertropicale ce soir. Et pour ceux qui vont écouter plus sur le net, ça c'est pour vous. Ouais. Un morceau de Hélène, la femme que personne connaît. Un morceau que j'apprécie spécialement. Et je vous le dédie à vous les femmes. Sur les 105 de votre radio. Sur les 105, bien sûr, si ça veut partir, tout de suite.

Désolé, j'ai une petite panne de mon ordinateur. Je reviendrai sur ce morceau plus tard. Ah ben, nous allons écouter Nicole sur le 101.5. C'est parti.

c'était Emma Faota sur les 105 de votre radio. Toutes mes excuses pour cette petite coupure. L'ordinateur s'est planté, ça arrive. C'est les aléas du direct. Nous sommes bien en direct ce soir sur les 105 de votre radio. Radio G dans cette émission Balade Intertropicale. Nous allons écouter encore avec un morceau que je vais dédier à Jocelyne Dedenet qui vient de m'appeler sur les 105 de Radio G. Encore.

interprète Viviane Rangon. Encore, nous allons écouter Belle Créatie, un morceau de Jean-Philippe Martelly, Belle Créatie, qui est pour Monsieur Pascal du samedi souvenir.

Manotte et Liane P sur les 101.5 Radio G dans cette émission Balade Intertropicale. Et nous allons écouter Hélène, la femme que personne connaît, j'espère. Et ça, c'est pour toutes les femmes qui écoutent cette émission Balade Intertropicale. Et j'espère que vous allez découvrir ce morceau. Et tout l'album est sur YouTube. Vous pouvez y aller l'écouter. C'est vraiment bien ce qu'elle fait, cette jeune fille. Allez, nous écoutons ça.

0: Hélène sur Radio G, c'est d'un balade intertropical. Ce morceau que vous allez réécouter bientôt sur les 105 lors d'une prochaine émission de balade intertropical. Nous poursuivons avec Daddy Yod, avec un morceau sous Cougnan qu'il a repris, et nous écoutons ça. Ça vient d'arriver sur mon ordi, et ben je vous le propose.
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Monsieur Darius Denon sur les 105 de Radio G. Le titre de ce morceau, et c'est Mes larmes de Monsieur Darius Denon. Nous allons écouter Monsieur Jossin de l'humour avec Faux pas.

vous écoutez Radio G sur les 105, bien sûr, et sur le www.radio-g.fr. Nous en écoutez, faut pas. Alors, non, moins pas, excusez-moi, je peux trop entre les morceaux. Et nous en écoutez avec Corinne, moins pas Mander, aïe.

Côtéoyer. Nous allons écouter messieurs Méni et Ludo avec Bao. Hey yo! 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

C'était Minnie et Monsieur Ludo Bar. Nous poursuivons cette émission avec Je te donne mon cœur avec Alpha, Muse et Dive.

Et bien voilà pour cette émission de ce soir. Je vous donne rendez-vous samedi prochain pour une nouvelle émission. Émission de ce soir que vous pourrez réécouter sur le site de la radio, www.radio-g.fr. Vous allez dans Balade Intertropicale et vous pouvez télécharger et partager avec vos amis. D'ici là, passez un bon week-end à l'écoute de la station. Et je vous dis à bientôt sur les 101.5 de Radio G. Et sur les www.radio-g.fr. Ciao et à la semaine prochaine.

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1: Salut Clément.
2: Salut Antoine.
1: Et bienvenue dans Novorama pour cette première rétrospective de l'année 2026. Les six premiers mois, nous allons revenir sur les albums qui nous ont marqués. Et pour ma part, je vous parlerai de Daphne, Holy Fuck, Pigeon, Jumpsource, Mathias Aguayo, Boards of Canada. Et toi Clément?
2: Et pour ma part, j'ai choisi de retenir de cette première partie de 2026 les albums de Michel Blade, d'Alice Costello, de James Blake, de Thundercat, de Chinese American Bear, de Maniac Mason et de La Sécurité.
1: Ouais, eh bien, ça fait un beau programme. Et pour commencer cette émission rétro 2026, nous allons revenir sur l'album de 21 Lab, le duo italo-suédois que nous avons invité pour notre 20e anniversaire. C'était en mai dernier au pop-up du label, avec leur premier album, qui est aussi une belle découverte et qui est forcément fait partie de nos albums de 2026. Leur album Under the Cover traverse d'ailleurs des atmosphères soignante et psychédélique, des grooves afro-électroniques et des moments de tension hypnotique, à la star du morceau qu'on va écouter maintenant qui s'appelle Mojo.

0: c'était Lucky de Cuckers dans Novorama. Il rappelle d'ailleurs avec ce morceau d'où vient le groupe. New York, donc les nuits qui dérapent un peu et un goût très net pour les sons club. Ce duo est formé par Shani Wise et Jackson Walker Lewis. Et le duo a quitté l'indie pour aller chercher une énergie plus électronique, plus libre, plus dansante. Et sur ce morceau, bien ça fonctionne à plein. Hein. C'est simple et efficace et ça avance avec une vraie allure. Leur premier album est sorti en avril chez Ninja Tune. Et un autre album aussi pour 2026, Clément, que tu as sélectionné, c'est celui de James Blake.
1: Oui, avec son 7e album Trying Times, sorti en mars dernier, James Blake quitte sa major pour l'indépendance, transformant sa colère envers les injustices de l'industrie en une plongée mélancolique où la fureur couve sous la surface. L'album s'ouvre sur des murmures avant d'emprunter à Leonard Cohen sur une méditation hallucinatoire sur le chagrin et la résignation. Sa collaboration avec le rappeur Dave constitue la clé de voûte du disque, une tension contenue illustrant l'empathie face aux doutes et à l'adversité. Après 15 ans de défense d'une vision esthétique intransigeante, James Blake confirme que sa singularité est sa plus grande force. S'affranchir des contraintes de l'industrie du disque lui a apporté une sagesse nouvelle. Cet album habité et profondément authentique incarne un artiste accompli qui allie beauté mélodique et rage contenue. Comme vous l'entendrez sur cet extrait de cet album, c'est Make Something Up de James Blake.

0: Dan Sned, de son vrai nom, mélange ses deux projets, ici avec Caribou, on l'entend d'ailleurs clairement. Son album Butterfly fait partie de notre première partie de notre sélection 2026, comme celui de Thundercat, Clément.
1: Oui, après le sacre de l'album It Is What It Is aux Grammy Awards, Thundercat s'entoure d'une galerie d'artistes éclectiques, Flying Lotus, Taylor Graves, Gerald Albright, Beck et Greg Kurstin. Et son nouvel album Distracted, sorti en avril, est riche de 9 titres et se déploie comme un voyage émotionnel partant des tourments du cœur pour atteindre une plénitude romantique avant de replonger dans un désordre sentimental. Cette oscillation permanente entre humour absurde et détresse profonde demeure sa signature, plus que jamais palpable ici. Et malgré sa noirceur apparente, Thundercat transforme sa douleur en joie lumineuse portée par son chant de contre-ténor céleste et ses lignes de basse sinueuses magnifiquement enlaçantes. On s'en écoute tout de suite un extrait, c'est The Thing We Call Love avec Channel Trust.

0: Icebox, Dolly Fuck dans Novorama. Content de revoir ces expérimentateurs rock et électro manettes encore cette année. Les Canadiens retrouvent ici ce qui fait leur force, une tension rythmique très physique, des textures électroniques un peu rugueuses et une montée qui avance sans relâche. C'est un morceau nerveux, presque mécanique, mais toujours vivant avec cette énergie brute qui donne envie de tendre l'oreille autant que de bouger. L'album qu'ils ont sorti cette année s'appelle Heaven Beat et on continue maintenant avec Chinese American Bear, Clément.
1: Et oui, le duo de Seattle nous est revenu en mai avec un disque en forme d'antithèse de la sobriété, un buffet à volonté où funk, musique pop chinoise et psychédélisme entrent en collision dans une explosion de couleurs saturées. Dim Sum and Dansum, c'est le titre de cet album, et il fonctionne comme un collage sonore où l'héritage sino-américain se fond dans une pop solaire et décomplexée. Et derrière une esthétique bubblegum se cache une réflexion pointue sur les arrangements. Bryce Barston ne copie pas les genres qui les inspirent, mais adopte un état d'esprit personnel mêlant l'ADN expérimental des Flaming Lips, le groove de Sly and the Family Stone et les textures de MGMT. Et pour Antong, chanter en mandarin est devenu un acte de réappropriation, transformant la vulnérabilité en force. Et cet album Dim Sum and Dansum capturait aussi des instantanés de leur vie de couple, oscillant entre nostalgie et euphorie pure. Le résultat ressemble à une promenade nocturne dans un quartier néon de Taipei ou de San Francisco. Il est fun, chaotique et profondément optimiste et trouve toute sa place dans notre best-of de fin de saison. On s'en écoute tout de suite un extrait, c'est No No Yeah Yeah de Chinese American Bear.

0: C'était Miami, signé Pigeon dans Novorama, ce groupe au goût très marqué pour les contrastes, énergie brute, texture synthétique et sens du décalage, tout y est effectivement, et leur univers mélange presque cette fraîcheur pop à une écriture plus nerveuse, plus singulière en tout cas, ce qui leur donne en tout cas ce titre une couleur très immédiate. Mais aussi avec un vrai relief et une belle carte postale sonore, un peu bancale en tout cas, et franchement attachante. Maintenant, Clément, tu nous parles de Maniac Mason, qui a retenu notre attention pour cette première partie rétro de 2026, Clément.
1: Et oui, le trio bruxellois Maniac Mason fonctionne comme un laboratoire pop, où l'élégance de l'écriture côtoie un véritable désir de brouiller les frontières entre le jazz, l'électronique et la synth pop. Composé par ces trois musiciens issus du jazz, bien décidés à faire dériver leurs réflexes vers une avant-pop syncrétique, l'album éponyme sorti en juin a une filiation avec la synth pop sans s'en contenter. Les 10 compositions testent des équilibres différents entre accroche et déviation, évoquant Yellow Magic Orchestra tout en conservant une densité qui échappe à l'esthétisme purement décoratif. Maniac Mason refuse de choisir entre sophistication et spontanéité, jouant avec les synthés, la pulsion pop et l'héritage jazz pour fabriquer une musique ludique, gardant du relief et de l'insolence. Et on vous en fait écouter un extrait tout de suite avec le titre New Museum.

0: Jump Source dans Novorama avec ce titre Shattered avec Elena Deland au chant. Très difficile de leur coller une étiquette, hein, ce duo québécois. Ça fait 10 ans que Patrick Holland et Francis Latreille, aussi connus sous le nom de Priori, produisent de la musique électronique tous azimuts. Ils ont sorti leur premier album en avril 2026 et c'est un vrai coup de cœur. Il y a autant de l'électronica froide que de la house brumeuse et lumineuse, mais sans être totalement expérimentale, eh bien la pop prend parfois le dessus. On passe souvent d'une atmosphère froide à une ambiance plus solaire et c'est plutôt plaisant. On continue avec Michel Blades, maintenant Clément, qui a sorti aussi un album remarquable cette année.
1: Et oui, après la fin de sa participation au groupe La Femme, Michel Blades nous est revenu en février avec Where To, un album qui approfondit son exploration de la solitude initiée sur l'album précédent Visitor. Née sous la dictature au Panama et ayant grandi orpheline d'héritage familial, elle a transformé ce déracinement forcé en certitude sonore, celle de la retenue comme force. L'album enregistré avec Astrobal, Nina Savary et Vincent Guyot rend hommage à ses origines avec une structure émotionnelle brute, sans nostalgie, et ses titres fragmentés et minimalistes où chaque silence confié à l'auditeur renforce l'essentiel marque un tournant décisif. Elle accueille enfin ses collaborateurs en intégrant leurs univers dans ses compositions. Dans un paysage saturé d'algorithmes et de surproduction, ce minimalisme tranquille devient un acte politique de résistance qui mérite d'être célébré dans notre best-of de fin de saison. Et on vous fait écouter tout de suite un extrait de cet album, c'est Show and Tell de Michel Blades.

0: C'était The Beat de Mathias Aguayo dans Novorama. Le DJ et producteur germano-chilien confirme son goût pour les rythmes directs, les répétitions hypnotiques et les morceaux qui avancent comme une transe joyeuse. D'ailleurs, sur le titre qu'on vient d'entendre, il s'amuse à énumérer tout ce qui fait le rythme dans une batterie. C'est sorti au printemps et c'est le premier album de Mathias Aguayo depuis qu'il a déménagé de Berlin vers Mexico. La suite de notre première partie Best of 2026 avec Alice Costello, Clément.
1: Et oui, son premier album Move On With The Year, sorti en février, est le portrait courageux d'une enfant dont le père lutte contre l'addiction. Un sujet rarement abordé avec une pareille finesse et stoïcisme. Malgré la gravité des thèmes, l'écoute procure une légèreté aérienne. Elle qui est arrière-arrière petite fille de Sigmund Freud. Alice Costello sonde son inconscient avec compassion plutôt que rancune, refusant de masquer les vérités crues tout en évitant la mièvrerie. Avec une production analogique chaleureuse signée Mike Lindsay, le cofondateur de Tongue, elle crée une pop sophistiquée où bois acoustique, synthé Moog et mélotron enrichissent chaque composition. Du rock alternatif des années 90 au soft rock des années 70, cet album transcende un sujet personnel pour devenir une œuvre d'art pop raffinée. C'est le disque d'une survivante qui, en affrontant le passé, embrasse enfin le présent. Et on vous en fait écouter tout de suite un extrait, c'est Damned If You Do d'Alice Costello.

0: C'était La Sécurité dans Novorama avec le morceau Deny, Clément.
1: Oui, le groupe montréalais de La Sécurité, révélé par la sélection de leur album Stay Safe pour le prix de la musique Polaris, nous a livré en juin avec l'album Bingo, un dance punk tortueux enregistré en live avec des microphones à ruban et des compresseurs vintage. Produit par l'un de leurs musiciens, Félix Bellil et Rennie Wilson, l'album capture une part d'improvisation où les cinq membres multiplient les instruments, guitare, synthé, percussion, et de l'ouverture du morceau Snack City, combinant caractéristiques alimentaires et humaines au jeu stéréo du morceau Narnar, le disque nous envoie sur un dance floor nerveux sans jamais descendre sous les 120 BPM. Et l'album se clôt sur le titre de Ketchup, dont le métadiscours en français affirme que lors de vos conversations, personne ne se soucie vraiment si vos paroles de remplissage manquent de substance, une conclusion qui cristallise la philosophie totalement absurde du groupe.
0: Merci Clément, et bien nous allons terminer maintenant l'émission de cette première sélection 2026, les 6 premiers mois de cette année, avec l'album de Boards of Canada, 13 ans qu'on attendait effectivement, le retour du duo écossais signé chez Warp, qui est vraiment une des vraies signatures de ce label, avec ce son très reconnaissable, voilà, qui fait monter du post-rock avec de la musique électronique très planante, comme sur le titre qu'on va écouter maintenant, qui s'appelle Prophecy at 1420 MHz. Et c'est un petit parfum de fin du monde pour terminer cette sélection 2026. Et ça colle parfaitement, voilà, à l'univers, au moment que nous vivons en ce moment.

0: Un extrait du dernier album de Boards of Canada qui s'appelle Inferno. C'est la dernière émission de la saison cette semaine. On vous souhaite un bon été, bonnes vacances, en espérant manifestement que la chaleur ne reviendra pas, que la canicule, effectivement. Croisons les doigts pour que cet été ne se transforme pas en enfer, effectivement. Et puis, vous pourrez toujours jeter un coup d'œil sur notre site internet. Il ne bougera pas, celui-ci. Novorama.com, Novo, Era, Emma, avec des nouveautés régulièrement mises à jour sur le site, et puis la playlist toujours tous les mois. On se retrouve en septembre, la semaine du 7 exactement. Très bon été, salut.
1: Salut Antoine.
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